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1: Le français est notre langue officielle. Et une langue officielle des pays mérite d'être bien soignée. Décisif, décidé. C'est très différent. N'usez pas de l'un à la place de l'autre. Mesdames, mesdemoiselles et messieurs, locuteurs respectueux de notre langue officielle. Nous savons déjà quel courant nous avons à remonter pour réhabiliter le français et remettre les langues déréglées au bon fixe. L'homme n'était pourtant pas mal dans sa chair. Il tenait le haut du pavé de la discussion qu'il venait d'engager avec nous, ses subordonnés, dans son bureau. Et brusquement, nous sommes décisifs dans notre parti. Monsieur X, notre président est très décisif. Messieurs, ce tour n'est pas français, ai-je tenu à préciser. Aussitôt, tout se rallume, des langues se délient. Si, messieurs, c'est parfaitement français, où est la faute? Je commençais à m'inquiéter, craignant que l'affaire ne dégénère en bagarre. Nous ne sommes pas du tout des méchants gendarmes que certains imaginent, avides de contraventions. Pas du tout non plus de fonctionnaires esclaves de règlement. Nous sommes des intellectuels qui vous écoutent parler, confiants que vous obéirez aux lois naturelles de la langue, par respect à vous-même et à vos auditeurs. L'adjectif décisif ne s'applique pas aux hommes. L'homme est décidé et non décisif. Décisif, adjectif qualificatif, s'applique aux paroles, aux idées, aux opinions, etc. On parlera d'un argument décisif, d'un combat décisif que le gouvernement doit mener contre la corruption, d'une position décisive du Conseil de sécurité. Soit, soupira notre détracteur, vautré dans son fauteuil, derrière le bureau. Nous venions de lui couper l'herbe sous les pieds et maintenant, il n'avait plus droit au chapitre. Attention, nous avons encore toujours d'autres flèches dans notre carquois contre ces criminels du français. Synthétique et précise, cette émission s'adresse à vous tous qui voulez affiner votre maniement du français. Courage.
2: Les mots du président du syndicat des magistrats de Madagascar. Il s'inquiète du recul de l'état de droit sur la grande île. Dernier épisode en date, l'annonce de poursuites contre 4 juges de la haute cour constitutionnelle. La une, c'est aussi le président kényan en visite en Afrique du Sud. William Ruto qui temporise face aux violences xénophobes dans le pays. La recrudescence du paludisme à Mayotte, plus de 200 cas recensés depuis le début de l'année. Alors que les autorités craignent aussi l'arrivée d'Ebola. Et puis les éléphants font le plein de confiance à 6 jours du mondial. La Côte d'Ivoire s'est imposée 2-1 hier soir face à l'équipe de France. Le crépitement des armes s'étue, mais les forces de sécurité sont encore présentes en nombre dans les rues de Mogadiscio. Retour au calme précaire en Somalie, un peu plus de 24 heures après d'intenses combats dans les rues de la capitale fédérale. Le pays traverse une profonde crise politique depuis plusieurs semaines. Une partie de la classe politique appelait hier à manifester. Et la situation a dégénéré quelques heures plus tôt, Clotilde Hazard, puisque les forces gouvernementales et celles de l'opposition se sont directement affrontées.
3: Des combats ont eu lieu aux abords des résidences de deux figures importantes de l'opposition à Mogadiscio, chez l'ancien président Sharif Sheikh Ahmed et l'ancien premier ministre Hassan Ali Khair. Tous les deux affirment avoir été attaqués par les forces du gouvernement. L'ancien premier ministre les accuse même d'avoir tenté de le tuer alors qu'il était en réunion avec plusieurs chefs de clan. Le récit du gouvernement diffère. Le ministre de la Défense, Ahmed Moualim Fiki, s'est exprimé sur son compte Facebook. Il a accusé l'ancien premier ministre d'avoir engagé une milice pour renverser le pouvoir. Hier matin, une manifestation de l'opposition devait avoir lieu dans les rues de Mogadiscio. Cela fait des mois qu'il y a des tensions entre les figures de l'opposition et le président Hassan Sheikh Mohamud. Elle lui reproche la révision constitutionnelle finalisée en mars dernier, qui a prolongé le mandat du président d'un an. Les opposants n'approuvent pas non plus le changement du mode d'élection du Parlement, passant d'un système de vote indirect au suffrage universel direct. Selon eux, cela remet en cause les équilibres politiques actuels et risque d'avantager le pouvoir en place.
2: Clotilde Hazard. Aucun bilan humain des affrontements d'hier n'a été dévoilé. L'ONU, par la voix de l'un de ses porte-parole, appelle les dirigeants politiques somaliens à reprendre le dialogue et à privilégier l'intérêt du peuple somalien. Au moins 11 morts dans l'est de Madagascar après l'effondrement d'une mine d'or artisanale. C'était dans la la nuit de mercredi à jeudi à Nirenan, dans le district de Vatomange. Les victimes sont toutes des hommes, des orpailleurs qui travaillaient dans la mine lorsque le sol s'est effondré. Il a fallu 7 heures pour extraire tous les corps à l'aide de simples pelles. La mairie a ordonné la fermeture définitive de la mine. L'actualité sur la Grande Île, c'est aussi ce bras de fer qui se poursuit entre les pouvoirs exécutifs et judiciaires. 4 juges de la HCC, la Haute Cour constitutionnelle, sont accusés de déstabilisation par le pouvoir après avoir déclaré recevable une requête en destitution du colonel Ranjanirin. Cela fait plusieurs mois que les professionnels du droit s'inquiètent et ils l'affirment ouvertement, Guillaume Fabry. Le syndicat de la magistrature parle de justice bafouée dans le pays.
0: Respecter le principe de séparation des pouvoirs, tel est l'appel lancé mercredi soir par Bitounarive Anjen Siourissou, le président du syndicat des magistrats de Madagascar. L'indépendance du juge est ébranlée, déplore-t-il au sujet de la HCC, en dénonçant une ingérence manifeste du pouvoir exécutif. Cet épisode ne fait que renforcer les craintes des professionnels du droit quant à l'indépendance de la justice. Depuis plusieurs mois, les poursuites pour atteinte à la sûreté de l'État se multiplient contre des personnalités de l'ancien régime. Or, les preuves sont bien maigres à en croire plusieurs sources concernées par ces dossiers. Les magistrats n'ont jamais été sereins à Madagascar, mais les périodes de transition sont encore plus à risque, confie à RFI l'un d'entre eux. Les procédures sont déloyales et entachées d'irrégularités, affirme une autre source sous couvert d'anonymat. Invité par la télévision nationale dimanche dernier, Michael Ranjanirin a réfuté toute chasse aux sorcières. « Nous ne sommes pas là pour mener des vengeances politiques », a-t-il déclaré. Toutes les décisions d'emprisonnement relèvent de décisions de justice avec des dossiers de fond. Fin de citation. Guillaume Fabry, Antananarive, RFI.
2: Et dans le même temps, le ministre de la Justice a lui annoncé réclamer la levée de l'immunité parlementaire d'Antoine Razerson. C'est ce député qui a déposé la requête en destitution du chef de l'État. Le garde des Sceaux évoque sa participation présumée à des activités de déstabilisation du régime en place. L'intéressé a promis de lutter jusqu'au bout contre les injustices à Madagascar. Fin de citation. William Ruto en Afrique du Sud. Le président kényan était hier à Pretoria pour rencontrer son homologue Cyril Ramaphosa. Économie, technologie, culture, les deux pays entendent renforcer leurs relations bilatérales. Mais un autre sujet s'est invité à la table des discussions, Valentin Hugues, les manifestations xénophobes ces dernières semaines dans la nation arc-en-ciel.
4: Si le Kenya a appelé ses ressortissants vivant en Afrique du Sud à la plus grande prudence face aux manifestations xénophobes, lors de sa visite à Pretoria, le président kényan William Ruto a préféré aborder les causes profondes de la migration intra-africaine.
5: Je pense qu'une partie du défi auquel l'Afrique du Sud est confrontée tient au fait qu'il s'agit d'un pays bien plus développé. Il est donc plus facile pour certains de venir ici à la recherche de services et d'opportunités. La solution consiste à veiller à ce que des services et des opportunités existent partout sur notre continent afin que les habitants de ce continent puissent évoluer ensemble sans créer de conflits inutiles.
4: Le week-end dernier, au moins 2 Mozambicains ont été tués dans ce contexte de grande marche anti-immigration à travers l'Afrique du Sud, qui parfois se transforme en chasse aux étrangers. Des centaines de Ghanéens ont déjà fui le pays. Le Nigeria ou encore le Malawi annoncent aussi le rapatriement de certains ressortissants. Mais aux côtés de son homologue kényan, le président sud-africain Cyril Ramaphosa fait le choix de temporiser.
6: Les Sud-Africains ne sont pas xénophobes. Notre peuple nous demande, en tant que dirigeants, de résoudre les nombreux défis soulevés par la question de la migration.
4: Le chef de l'État a également annoncé l'envoi de délégations dans les pays voisins pour échanger sur la question migratoire. Valentin Hugues, de retour de Pretoria, RFI.
2: Et les manifestations anti-étrangers ont fait plusieurs morts en Afrique du Sud. Le gouvernement mozambicain annonce le décès de 5 de ses ressortissants dans le pays. Comment analyser ces manifestations? On en parle avec notre invité ce matin, Cécile Perrault, maître de conférence à l'université de Rennes 2. Entretien à écouter dans une heure, 3h37. En temps universel, l'Éthiopie, toujours dans l'attente des résultats des législatives, on votait lundi pour élire les députés. Avant même la publication des résultats, une partie de l'opposition demande à ses candidats de les rejeter. La coalition pour l'unité de l'Éthiopie, troisième formation politique du pays qui réunit 4 partis d'opposition, hausse le ton. Mitré Selassie Tamerat est la secrétaire générale du Parti révolutionnaire du peuple éthiopien, membre de la coalition.
7: Nous appelons nos candidats à ne revendiquer aucune victoire au nom de notre coalition. Nous n'accepterons aucun siège au Parlement ou dans les conseils régionaux. Si un candidat revendique une victoire, nous ne la reconnaîtrons pas. Nous affirmons depuis longtemps que les résultats des élections étaient connus avant même le début du processus électoral l'an dernier. Nous avons été témoins, pendant et après les élections, d'irrégularités généralisées. À notre avis, et d'une manière générale, cela ne contribue pas à l'édification de la démocratie. Ces pratiques alimente la crise, l'instabilité et pousse le pays davantage vers la violence. Nous y étions, nous l'avons vu de nos propres yeux, les gens votaient uniquement par peur, sous la menace. Ils étaient obligés de voter pour le parti de la prospérité au pouvoir.
2: Mitre Selassie Tamerat du Parti révolutionnaire du peuple éthiopien. La publication officielle des résultats des législatives est attendue dans 6 jours, le 11 juin. L'actualité en République démocratique du Congo est d'abord l'ouverture hier à Kinshasa du procès de plusieurs généraux de l'armée, dont l'ancien chef d'état-major, le général Tshiwewe. Au total, 10 hauts gradés, dont 3 en fuite, comparaissent devant la haute cour militaire. Ils sont soupçonnés d'avoir tenté de renverser le président Tshisekedi entre 2020 et 2025. La prochaine audience est prévue le 25 juin. La RDC, c'est aussi l'épidémie d'Ebola qui se poursuit. Des tests sont arrivés en Ituri, annonce l'OMS, pour tenter d'endiguer la propagation de la fièvre hémorragique. Il n'y a pas qu'en RDC que la maladie inquiète. Jusqu'à Mayotte, dans l'océan Indien, la classe politique redoute une importation du virus. Même si les experts et le gouvernement français jugent le risque très faible, une autre maladie gagne en revanche du terrain en silence, le paludisme. 200 cas recensés depuis le début de l'année, dont des dizaines de cas autochtones, ce qui inquiète les professionnels de santé. Reportage à Chirungi, Lisa Morisseau.
8: Dans cette commune du sud de Mayotte, plus de 40 cas ont été recensés depuis le début de l'année. Des transmissions autochtones. Jean-Marc Roussin est médecin généraliste dans la ville.
9: Et en cabinet libéral, je ne vous cache pas qu'on voit très peu de cas. On a dû en voir 2 ou 3. Il semblerait que le foyer soit essentiellement dans les gens qui vivent dans les campagnes. Et donc les gens sans papier.
8: À Mayotte, les personnes sans
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14: Mesdames, Messieurs, Shalom, merci d'écouter ce radio-journal mis en onde par Rodrigue Lubalinda.
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14: L'évêque de Butembo Beni conseille à chaque personne d'intégrer une mutuelle de santé de sa communauté. Monseigneur Sikouli a lancé cet appel afin mai dernier en montrant la solidarité communautaire qu'une telle structure apporte aux patients. Et c'est parti avec les épreuves de l'INAFEP 2026 en République démocratique du Congo. Jeudi 4 et vendredi 5 juin 2026, au moins 2 millions des finalistes du primaire passent cet examen. Et 4 personnes qui meurent après la consommation du champignon. La société civile locale appelle la population à la vigilance et à patienter le médecin qui va déclarer si oui ou non le champignon a été à la base de cette mort. Informé pour sécuriser, tout de suite dans le total de ce radio journal. Afin de permettre l'accès aux soins de santé adéquats, l'évêque de Butembo Beni mobilise les habitants à intégrer les différentes mutuelles de santé actives dans la région. Monseigneur Sikouli a lancé l'appel mercredi 27 mai 2026 lors de la célébration des 75 ans d'existence de l'hôpital général de référence de Moussienene.
16: Pour permettre l'accès aux soins de santé adéquats pour tous, parce que c'est le vœu de tous, j'invite tout le monde à intégrer des mutuelles de santé comme Sosa et d'autres. C'est une bonne voie pour aider les nécessités, je dirais une bonne voie de vivre l'amour.
14: Et à part la mutuelle de santé pour la mutuelle de solidarité pour la santé, Moussosa Butembo Beni, initiative de l'évêque actuel depuis plus de 15 ans, il y a plusieurs autres mutuelles de santé qui œuvrent dans la région. L'objectif est de faciliter l'accès facile aux soins de santé en diminuant le coût à travers les cotisations des membres. À l'école, c'était le démarrage des épreuves de l'examen national de fin d'études primaires, INAFEP 2026. Jeudi 4 juin, en RDC, à Butembo, c'est le maire de ville qui a donné le go de ces épreuves pour le compte des deux sous-divisions de l'éducation nationale et nouvelle citoyenneté, Éduc NC Butembo 1 et 2. Les cérémonies se sont passées là-bas à l'école primaire Tsakatsaka. Joël Mwenge et Georges Mahambida Makeo pour le reportage.
17: Le commissaire supérieur principal Mouaba Ekite Lirojim a invité les candidats à ces épreuves à être serein et à avoir le sang-froid pour affronter.
18: L'ENAFEP est un exercice qui permet à l'écolier de s'ouvrir à l'école secondaire un nouvel environnement. À ce titre, je lance un appel pathétique aux récipiendaires d'être serein, de ne pas paniquer, mais plutôt de garder leur sang-froid. Car avec la foi divine, nous restons convaincus que vous allez tous réussir.
17: De ce côté, la déléguée de l'inspection principale provinciale IPP Nord-Kivu a, dans ce mot, communiqué que 90 856 candidats sont attendus, dont les 370 centres d'examen dans cette province éducationnelle. Léocadie Kalondero, inspectrice principale provinciale à charge des poules primaires au Nord-Kivu 2, a néanmoins déploré l'impact de l'insécurité sur les activités scolaires cette année qui s'achève, notamment dans les sous-divisions situées à territoire des Lubero.
19: Pour cette année scolaire 2025-2026, nous n'avons pas connu de grandes perturbations imposées par la grève des enseignants, sauf les sécurités au poules de Ndiapanda, à l'ouest du poules de Lubero 1, ainsi que dans le poule de Kirumba et de Kichombiro. Cela a entravé le bon fonctionnement des activités scolaires pendant une certaine période pour laquelle les jours perdus ont été récupérés à travers le réaménagement des horaires de cours.
17: De ce côté, Kambale Tsongo Makewa, chef de service généraux à la direction de l'EDUC NC Nord-Kivu 2, qui a représenté les provèdes, a salué l'apport des différents acteurs de l'éducation dans l'accompagnement de ces candidats.
18: L'éducation étant l'œuvre de plusieurs bonnes volontés, nous adressons toutes nos reconnaissances à ceux qui ont contribué de loin ou de près au cursus scolaire des candidats à l'honneur ce jour. Ici, nous pensons directement aux parents, aux enseignants, à l'État et autres.
17: Au niveau national, c'est plus de 2 353 123 des candidats, dont 48% des filles, qui devront participer à cette ENAFEP 2026. C'est ce qu'a dit la ministre d'État de l'Éducation nationale et nouvelle citoyenneté. Raissa Malou Dinanga a donné le go de ses épreuves certificatives à l'école primaire Mokengeli, située dans la commune de Lemba, à Kinshasa, capitale de la RDC. Elle a salué l'engagement de tous les acteurs de l'éducation des jeunes futurs cadres de la RDC en dépit de la crise multiforme observée au pays.
14: Et ce qui perturbe les activités scolaires et les enseignants qui n'en veulent plus, ce sont ces manifestations intempestives des jeunes au groupe de pression, ce qui a vécu dans le passé, comme au début de cette semaine à Béniville. Les enseignants de Béni qui n'en veulent plus. Ghislain Paloukou Bambiri Kike, il est secrétaire permanent de syndicat des enseignants du Congo en province éducationnelle Nord Kivu 2. Il nous en parle.
3: Dans une durée d'un mois, nous venons de compter plus de 5 enseignants blessés par le manifestant des jeunes du groupe de pression. Nous pensons que c'est une autre forme de massacre. Alors, comme il y a eu quelques suspects qui ont été arrêtés par les éléments de la police, nous pensons que ces suspects vont devoir citer d'autres éléments qui ont commis ces forfaits. Et nous sommes en train d'observer la justice. Si rien n'est fait dans un bref délai, nous allons convoquer une assemblée extraordinaire pour voir si nous pouvons aller même à suspendre les cours sur toute l'étendue de la ville jusqu'à ce que ces bandits soient déférés devant leur juge naturel. Sinon, les enseignants sont menacés, les élèves sont menacés, jusqu'à blesser même les enseignants et les retirer dans les salles de classe. Vraiment pour nous, c'est un acte choquant.
14: Le CIECO qui parle des bandits et Aboutembro parle des assassins, les présumés assassins du chauffeur Kakoulé. Wouler et Dieu aime au quartier Katois dans la nuit de mardi à mercredi dernier. Et voici la colère des forces vives de la commune de Moussoussa, maître Moïse Ndekeongé, qui est président de la structure citoyenne dans la commune de Moussoussa. Il appelle aux enquêtes et à la punition des auteurs.
20: Ça fait mal parce que il y a même pas longtemps, il y a encore un cas d'assassinat au niveau du quartier Bouinongo. On avait aussi tiré sur une maman décédée aussi. Malheureusement, la nuit toujours. Ce qui fait qu'on est en difficulté d'aller mettre la main sur les amis là qu'il faut la ronde avec des armes en ville. Et aussi, nous profitons d'appeler l'autorité communale et urbaine avec son staff sécurité de pouvoir voir dans quelle mesure sécurité la population. Parce que ce n'est pas logique qu'il y ait des cas de mort par balle de la commune. Dans moins d'un mois déjà, autant de cas, des cas d'assassinat et qu'il n'y ait pas une action du côté des autorités qui semble ne fût que rassurer la population. De voir dans quelle mesure s'activer encore pour mettre la main sur ces bandits-là qui font la ronde de la ville avec des armes. Alors, à la population, nous demandons la vigilance. Donc, qu'on soit trop vigilant par rapport à des petits mouvements dans des quartiers. Donc, les voisins entre eux, ils peuvent chaque fois vérifier. Quand vous fermez la porte, est-ce qu'il n'y a pas un monsieur qui est plaqué dans ces coins, vous alertez.
14: Et ce que j'ai dit en titre, 4 personnes qui sont décédées après la consommation présumée des champignons samedi 30 mai 2026 à Tipese, près de Tipese alors, c'est du côté de Kitaki, village situé à une dizaine de kilomètres de Tipese. Selon les informations rapportées par la société civile de Tipese, il s'agit de 3 enfants d'abord, dont l'âge varie entre 8 et 11 ans, ainsi qu'une femme d'environ 50 ans. Le tout premier décès a été enregistré mardi dernier, alors que les survivants, dès la nuit de mercredi 3 juin jusqu'aux heures d'après-midi de ce jour, en attendant les résultats qui seront communiqués par les sources sanitaires, le président de la société civile, Mumbere Kasone Jackson, appelle les habitants à la prudence et à la retenue pour ne pas causer des dégâts supplémentaires au sein de la communauté.
1: Face à cette situation, la société civile exprime sa profonde compassion aux familles endeuillées. Elle appelle la population au calme et à la retenue, rappelant que toute accusation doit être examinée par les autorités compétentes dans le respect de la loi. La société civile encourage les services de santé à poursuivre la prise en charge des malades et évite les autorités concernées à mener des investigations nécessaires afin d'établir les circonstances exactes de ce drame.
14: Ce qui se passe du côté de Tipese, c'est dans les territoires de Lubero Nord-Kivu. En plus des cas de décès, 5 autres personnes poursuivent les soins nécessaires au centre de santé de référence locale. Parmi elles, un homme sauvé de justesse dans une justice populaire. Quelques habitants de la place qui l'accusent d'être derrière le phénomène de présumé poison lié à ces champignons, voilà, c'est que la population là-bas a fait l'incendie de 2 cases. On va revenir sur ce fait dans notre bulletin 11h30 et dans le journal de 1h30 d'après-midi, on l'appelle aussi 13h30. Ces autres nouvelles avant le sport, à Kanihi, localité située dans le groupement Bounieke, en territoire de Lubero, chefferie des Bassois à la consommation abusive de l'alcool, inquiète les autorités locales. Selon le chef de cette entité, cette pratique favorise l'oisiveté et d'autres antivaleurs chez les hommes et les jeunes garçons, tandis qu'elle expose les femmes et les jeunes filles à la mendicité et à beaucoup de conséquences. Abordée au début de cette semaine, notre source a appelé la population à abandonner cette habitude et à privilégier le travail comme moyen d'épanouissement et de développement. En sport, les analystes parlent du résultat RDC-Danemark et ça fuse de partout. Le match qui a eu lieu le 3 juin à Liège, à Belgique, dans le cadre des préparatifs du Mondial 2026. Steve Mousson d'Ivoire, passionné de football à Butembo, abordé par Jesse Kiomboué, a une bonne impression vis-à-vis de l'équipe nationale de RDC qui a bousculé un habitué du Mondial, le Danemark, jusqu'à réaliser 0-0 à la fin du match. Steve Mousson d'Ivoire, que vous écoutez bientôt, salue la stratégie du coach Sébastien Desabres, qui a misé sur la polyvalence des joueurs, notamment Steve Kapwadi.
21: Vous savez qu'en Europe, il n'y a pas d'équipe facile. Hein. Toutes les équipes sont presque au même pied d'égalité. En Europe, il y a des grands matchs, des grands joueurs là-bas. Réussis quand même à les bousculer à un moment donné. Et même si nous n'avons pas réussi à trouver le chemin de but, c'est la simple, je pense que c'était du 50-50. Je félicite aussi les supporters congolais qui étaient vraiment présents sur les plages. Je pense que Sébastien, nous n'avons pas beaucoup jugé Sébastien parce qu'il fallait quand même essayer de jauger la polyvalence des joueurs. Un joueur comme Masuaku, qui était hier un attaquant, il fallait essayer de juger sa polyvalence. Steve Kampwadi, qui a évolué comme latéral, alors qu'il c'est un défenseur central. Pour moi, c'est prometteur, franchement.
14: Et Félix Ouazekwa, qui chante beaucoup pour le football au monde et particulièrement à RDC avec la chanson Fimbo, pense qu'il y a un problème au niveau de l'attaque du côté congolais qu'il faudra décompter, même si les joueurs font déjà du bon jeu.
22: C'est d'abord une très très bonne impression, parce que c'est pas facile hein, de jouer contre les Danemark. Hein, ils ont plusieurs fois été au Mondial et on a fait match nul. Moi, pour moi, on a une très forte équipe. Au niveau du gardien, il n'y a pas de problème. Au niveau de la défense et du milieu, on a simplement un petit problème au niveau de l'attaque. Je pense que on a des joueurs, hein, on a des joueurs qui vont faire ça. Mais je suis très très content parce que c'est ça, en fait, c'est ça les Léopards aujourd'hui. Une très forte équipe qui va aller au Mondial avec toutes nos bonnes énergies.
0: Vous estimez donc que cette équipe fera l'honneur de la RDC au mondial?
22: Absolument. Absolument.
14: Possiblement et absolument, le 17 juin face au Portugal, la RDC qui va continuer à matcher la Colombie le 23 juin et les Léopards qui vont essayer d'intimider l'Ouzbékistan le 27 juin. Les mondiales à regarder sur la RTNC chaque jour qu'il le faudra. Le comité exécutif du cercle sportif de football de Watts invite l'USOKOZAKI de Butembo à prendre part à un tournoi dit de la paix organisé dans la province du Haut-Ouélé du 13 au 30 juin. Et l'USOKOZAKI de Butembo qui a suspendu 3 de ses joueurs. Je vais citer leurs noms, Mamadou, Sako, Sadam, Kapanda et Ouattara Saïdou. Ils sont accusés d'avoir été corrompus lors des barrages là-bas à Kindu face à l'équipe étoile du Congo de Bouta dans le Bas-Ouélé. Merci de nous avoir écoutés de partout à Vukondi. C'est dans la ville de au voisinage de la ville de Butembo dans les territoires de Lubero. Et à Ndindi, c'est dans la ville de Beni.

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0: disons merci, chers amis auditeurs. C'est la radio Moto que vous êtes en train de suivre et qui vous relaie maintenant, la radio au Vatican. C'est parti.
1: Qui sera suivi de l'évangile du jour. Puis dans la seconde partie de cette heure, c'est Yves Boulevin et sa chronique psychologique que vous retrouverez, suivi de vos 5 minutes avec Marie, et enfin, le sens des mots de Christine Pellistrandi. Bonne écoute sur votre radio chrétienne.

0: mercredi devant les journalistes les thèmes majeurs du 4e voyage apostolique international du pape Léon XIV. L'appel, le désarmement, la migration, la jeunesse, la culture et le rôle de l'Église dans la société contemporaine restent au cœur des messages du Saint-Père. Les détails dans quelques instants. Dans une lettre adressée aux cardinaux qui participeront à la rencontre avec le pape Léon XIV à la fin de ce mois, le cardinal Ré, doyen du Collège des cardinaux, a communiqué les thèmes des 4 sessions de leur travail. Vous en saurez davantage dans cette émission. Dans l'actualité de l'Église en Afrique, nous reviendrons sur le message de la Conférence épiscopale nationale du Cameroun qui réitère son appel à la paix et au dialogue face aux crises persistantes dans ce pays d'Afrique centrale. Les nouvelles de l'Église en langues africaines aujourd'hui seront diffusées en Kinyarwanda, langue parlée au Rwanda. Ce sera bien évidemment après quelques brèves sur l'actualité sociale et politique sur le continent. C'est tout donc pour les titres. Bonne condition d'écoute.
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0: Comme annoncé dans les titres, le directeur de la salle de presse du Saint-Siège a présenté aux journalistes les contours du 4e voyage apostolique international du pape Léon XIV à Madrid, Barcelone et aux îles Canaries. Voyage au cours duquel le souverain pontife abordera des thématiques telles que la paix, le désarmement, l'unité, la jeunesse, la culture, les nouvelles technologies et la migration, tout en encourageant une église qui a encore beaucoup à dire dans plusieurs domaine de nos sociétés actuelles. Les précisions avec Fabrice Banguindekere.
2: De nombreux discours, de nombreuses rencontres, de nombreux déplacements à travers les places et les stades, une foule immense et de nombreux thèmes. Le directeur de la salle de presse du Saint-Siège a ainsi présenté aux journalistes le contour du 4e voyage apostolique international du pape à Madrid, Barcelone et aux îles Canaries, prévu du 6 au 12 juin. En Espagne, le Saint-Père rencontrera des représentants de l'Église et des institutions, ainsi que des milliers de jeunes, de familles et des personnalités du monde du sport, de la culture et du spectacle, dont certains se produiront lors d'événements publics. Le dialogue entre l'Église, la politique et la culture, envisagé comme outil pour dépasser la polarisation, ainsi que la réflexion sur le progrès technologique et humain, seront au cœur des 23 prises de parole du pape, comprenant discours, salutations et homélies, a souligné Matteo Bruni. Au-delà du contenu, quelques images significatives, notamment l'occasion de la visite de la Sagrada Familia pour l'inauguration de la Tour de Jésus, joyaux de ce chef-d'œuvre architectural.
0: Fabrice, est toujours dans le cadre du voyage du pape Léon XIV aux îles Canaries, l'histoire d'Océanophale symbolise le drame des migrants qui traversent l'Atlantique. Ce jeune Sénégalais a survécu en 2020 à un naufrage au cours duquel il a perdu son frère. Accueilli à Grande Canarie, il travaille aujourd'hui comme cuisinier. Après avoir écrit l'année dernière au pape François pour l'inviter dans l'archipel, il s'apprête à accueillir le pape Léon XIV dans ses jours à venir. Son message est simple, ne pas oublier les milliers de migrants morts en mer à la recherche d'un avenir meilleur. Et dans une lettre adressée aux cardinaux qui participeront à la rencontre des 26, 27 et 29 juin avec le pape Léon XIV au Vatican, le cardinal Ré, doyen du Collège des cardinaux, communique le thème des 4 sessions de travail qui se tiendront dans la salle Paul VI et la salle du Synode. Les cardinaux discuteront de la situation internationale de la paix et du dépassement de la théorie de la guerre juste de l'encyclique Magnifica Humanitas. Myriam Sandou.
3: L'objectif de ce consistoire selon Léon XIV, rappelle le cardinal Ré, est de recueillir l'expérience et les conseils des membres du collège cardinalis et en même temps de pouvoir compter sur l'aide active et le soutien de chacun dans les différents lieux et responsabilités où il sert l'Église. La première session sera consacrée à une réflexion commune sur la situation internationale et sur la réalité des églises locales. Un partage est guidé par 2 questions adressées aux cardinaux. « Quelles souffrances, tensions et interrogations traversent aujourd'hui avec le plus de force les peuples et les communautés ecclésiales confiées à vos soins? Quels signes d'espérance, de fidélité à l'Évangile et de réconciliation possible vous semble-t-il important de porter?

0: thés à l'écoute commune. Les deuxième et troisième sessions porteront ensuite sur l'encyclique Magnifica Humanitas, publiée le 25 mai dernier, approfondissant notamment l'invitation de l'encyclique à lire les transformations de notre temps à la lumière de l'Évangile et à orienter le désir humain de bonheur et de plénitude vers un développement humain intégral. Le consistoire s'achèvera le 29 juin dans la basilique Saint-Pierre par une célébration eucharistique présidée par le pape en la solennité des saints apôtres Pierre et Paul.
1: Et les nouvelles de l'Église qui nous parviennent du continent. Au Cameroun, les évêques de la Conférence épiscopale nationale renouvellent leur appel à la paix et au dialogue face aux crises persistantes dans le pays. À l'ouverture de leur 51e assemblée plénière en début de semaine, Mgr André Nkeya, archevêque de Bamenda et président de la dite conférence, a exhorté les autorités politiques, les responsables ecclésiastiques et les acteurs sociaux à s'attaquer aux causes profondes des conflits qui touchent notamment les régions du nord-ouest, du sud-ouest et de l'extrême nord. Le président de la Conférence épiscopale nationale a salué la visite du pape Léon XIV les 15, 16, 17 et 18 avril dernier comme un moment historique et une source d'espérance, rappelant l'appel de l'évêque de Rome à la réconciliation, à la justice et à la fin des violences dans ce pays d'Afrique centrale. En Ouganda, l'évêque du diocèse de Kasese appelle les chrétiens à suivre l'exemple des martyrs ougandais en adoptant la vérité, la fidélité et le sacrifice dans leur vie quotidienne. Dans son homélie prononcée lors de la messe de la fête annuelle des martyrs ougandais ce mercredi 3 juin, Mgr Francis Akirunus Kibira a médité sur l'essence des martyrs, décrivant les martyrs comme des croyants dont la foi, l'amour et l'espérance en Jésus-Christ restent inébranlables jusqu'à la mort.
2: Dans quelques instants, l'actualité sociopolitique.
1: L'Organisation mondiale de la santé a reconnu mercredi que l'épidémie Ebola en Afrique centrale avait bénéficié d'une avancée considérable, que la riposte commence à rattraper. Mais nous sommes encore en retard, a déclaré le directeur général de l'OMS, Tedros Adhanom Ghebreyesus, devant la presse à Genève. Il a pointé la détection tardive des premiers cas, l'insécurité dans les régions touchées, la méfiance d'une partie de la population et l'absence de vaccins. Direction l'Afrique du Sud, où les violences xénophobes prennent de plus en plus l'ampleur. Le week-end dernier, 5 ressortissants mozambicains ont été tués dans une ville côtière du pays suite à des violences anti-migrants. Un phénomène qui préoccupe les autorités du pays et du continent africain. Les précisions de notre correspondant au Cap, Gabriel Porometo.
3: Après Johannesburg et Durban, les violences xénophobes gagnent désormais les zones côtières de la région du Cap. À Mossel Bay notamment, des manifestations anti-migrants ont dégénéré ce week-end, faisant 5 morts parmi des ressortissants mozambicains. L'annonce a été faite par le gouvernement du Mozambique, qui prévoit également le rapatriement prochain de 500 de ses citoyens vivant en Afrique du Sud. En attendant, plusieurs membres de la communauté mozambicaine ont trouvé refuge dans des lieux sécurisés de la région du Cap. Le maire de Mossel Bay, Dirk Kotze, s'est dit inquiet et consterné par ces violences. Il dénonce non seulement les meurtres commis ces derniers jours, mais aussi la destruction de plusieurs habitations et le déplacement forcé de nombreuses familles. Selon les statistiques officielles, l'Afrique du Sud compte environ 3 millions d'immigrés en situation régulière, soit près de 5% de sa population. Mais les mouvements xénophobes accusent les migrants de prendre les emplois des Sud-Africains. Ils ont lancé un ultimatum au gouvernement, lui donnant jusqu'au 30 juin pour expulser les étrangers présents sur le territoire. Le Cap, Gabriel Porometo pour Radio Vatican.
1: Au moins 7 étudiants ont été enlevés par une bande criminelle dans l'état de Zamfara, dans le nord-ouest du Nigeria, une région en proie aux violences des gangs. Selon la police, les assaillants ont pris d'assaut dans la nuit du mardi à mercredi des logements occupés par des étudiants à la périphérie de la zone administrative de Kora-Nadoda, où se trouve un campus de l'école fédérale polytechnique de cette région. Les forces de sécurité nigérianes ont été déployées peu après l'attaque, mais les hommes armés avaient déjà quitté les lieux. Les membres des œuvres pontificales missionnaires se sont réunis du 27 mai au 2 juin dernier à Rome pour leur assemblée générale annuelle. Le père Jean-Noël Gossou, directeur des OPM en Côte d'Ivoire et délégué continental pour l'Afrique francophone, lusophone et hispanophone, qui avait pris part à cette rencontre, revient dans cette deuxième partie de l'interview sur la célébration cette année de la 100e journée mondiale des missions. On l'écoute.
4: Chaque année, la Journée mondiale des missions se célèbre à l'avant-dernier dimanche du mois d'octobre. Et cette année, je crois que ce sera le 18 octobre que cette journée sera célébrée. Et donc, c'est la 100e journée mondiale des missions. Alors, comme activité, je pense qu'au niveau de chaque pays, chaque directeur national, avec la bénédiction de la conférence épiscopale, établit un calendrier pour célébrer cette 100e journée mondiale des missions et faire prendre conscience à tous les chrétiens ce qu'ils sont et ce qu'ils célèbrent. Et donc, il y a plusieurs activités qui sont en cours de réalisation, dont le point culminant sera le 18 octobre. Alors, pour la Côte d'Ivoire, par exemple, le 18 octobre, ce sera une célébration dans tous les diocèses. Et puis, une semaine plus tard, le 25 octobre, ce sera alors la journée nationale, la célébration nationale. Donc, nous avons déplacé la célébration officielle, qui est le 18, au 25. Donc, le 18, ce sera d'abord de manière éclatée dans les diocèses, et le 25 pour ce qui est de la journée nationale. Et comme je suis également délégué continental, je pense que c'est pratiquement ce qui se fera également dans bien de nos pays africains, pour que nos frères chrétiens puissent célébrer cette journée mondiale des missions et prendre conscience de ce que nous sommes.
5: Vous veniez d'être reçu par le Saint-Père. Quel goût cela vous reste?
4: Ben avec le Saint-Père, depuis l'année dernière, depuis qu'il a été élu l'année dernière et cette année encore, nous avons, je dirais, un goût assez agréable. Les messages qui nous passent, et surtout pour cette année, un goût très particulier pour nous, Africains. Le goût de l'unité, de la communion. Nous avons besoin de nous unir, nous avons besoin d'être ensemble. Pas seulement au niveau de l'Église, mais au niveau aussi de toutes les situations sociopolitiques que nous avons dans nos différents pays. Tout à l'heure, vous avez parlé de pauvreté, et je disais également que si au niveau de l'Afrique, nous réussissons à avoir cette unité, nous sortirons plus ou moins tout doucement de cette pauvreté et nous aurons un meilleur visage.
5: Le Saint-Père a publié récemment sa lettre encyclique Magnifica Humanitas. Quelle en a été la réception au niveau de la Côte d'Ivoire?
4: Les évêques de Côte d'Ivoire sont sortis de leur 129e assemblée plénière. Et quand j'écoutais le communiqué final, il y a eu une très bonne réception de la part de la conférence épiscopale et je dirais également du peuple de Dieu en Côte d'Ivoire. Alors, ce que les évêques ivoiriens ont apprécié, c'est que l'intelligence artificielle doit pouvoir se mettre au service de l'homme et non l'homme qui devienne esclave de l'intelligence artificielle. Et donc, sur ce point, ils ont demandé à ce que chacun des chrétiens et tous ceux qui utilisent cet outil puissent le faire dans le développement intégral de l'homme et non faire de cet outil le maître de l'homme. Et donc, pour nous, nous pensons que c'est une encyclique qui est la bienvenue et qui rappelle la dignité de l'homme face à toutes les autres manipulations intellectuelles ou ce qu'on pourrait avoir comme intelligence artificielle.
5: De quelle manière pensez-vous que cette encyclique pourrait être amplifiée, justement dans le cadre des OPM également?
4: Au niveau des OPM, nous avons le charisme de la formation également. Et donc, je pense que dans ce charisme de la formation que nous avons, il faut pouvoir monnayer cette encyclique auprès des peuples que nous rencontrons. Nous avons le peuple de Dieu que nous rencontrons, les différents responsables des mouvements, des groupes de prière et associations que nous avons dans nos pays. Nous rencontrons également les séminaristes, qui seront les prêtres de demain à qui nous parlons. Donc, tout ce peuple de Dieu que nous avons, il faut pouvoir monnayer cette encyclique auprès de ces personnes-là, dans une certaine formation, pour que les uns et les autres fassent cette belle encyclique et qu'on puisse également en tirer profit.
1: Interrogé par Jean-Paul Kamba, le père Jean-Noël Gossou, directeur des OPM en Côte d'Ivoire et délégué continental pour l'Afrique francophone, lusophone et hispanophone. Place à présent aux nouvelles de l'Église en langues africaines, le Kinyarwanda, langue parlée au Rwanda avec Anastasia Lubangura.
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1: substance vous toujours alcoolique. Désolé, ma dernière cuite est en 98. Cet enfoiré nous a frôlé, moi et la petite, et
2: oh, la rage. Vous êtes dans un tribunal, surveillez votre langage. Un nouveau témoin devrait intervenir à la barre, s'il vous plaît. Je demande, Bachir.
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0: Merci de nous écouter de partout. C'est votre émission Les citoyens et la politique de ce vendredi. Nous sommes sur les ondes de Radio Moto Butembo Beni. Et dans cette émission, on va revenir sur le dernier massacre qui a ciblé les villages hein, de Mbao. Chef-lieu du secteur de Beni Mbao, territoire de Beni. C'était dans la nuit de mardi 2 à ce mercredi 3 juin 2026. On parlera également de la ville de Beni qui s'est réveillée, c'était le dimanche 31 mai, sous une forte tension, une émotion. Les présumés rebelles de l'EDF ont signé leur présence au quartier Ngadi, à la commune Rwenzori, la nuit du samedi à dimanche 31 mai. Et parmi les endroits ciblés, les camps des Pygmées, des Ngadi, les bilans provisoires avaient fait état d'au moins 7 personnes tuées. Les victimes essentiellement des Pygmées, parmi lesquelles l'artiste et comédien Choukran Nzanzou Mangese. Alors, dans cette émission, on va donc revenir sur ce sujet et on va essayer d'analyser avec les invités qui sont dans ce studio. On a reçu Monsieur Philemon Matoumou qui est du Burek, le Burek qui est le bloc uni.
1: Pour la Renaissance et l'émergence du
0: Et
1: Congo.
0: l'émergence du Congo. C'est un parti politique de la majorité, je veux dire, hein, donc un parti proche de l'Union sacrée hein, de la nation. Alors, on a également invité Monsieur Mouyayalo Fiston. Fiston Mouyayalo, qui est membre de l'association des jeunes.
2: Oui.
0: Pour la recherche de la paix.
2: Oui. Jeunesse engagée à la
0: Ah,
2: recherche de la paix.
0: voilà. Alors, il y a également à côté de vous, monsieur Fabrice Moussondoli, Fabrice Kassondoli, pardon, qui est de l'ensemble pour la République de Moïse Katumbi, un parti de l'opposition. Fabrice Kassondoli, merci d'être venu.
3: Merci beaucoup. Et je suis maintenant le secrétaire provincial adjoint du parti au niveau de la province Nord-Kivu.
0: Voilà. Dans cette émission, on va tenter de joindre au téléphone un ancien journaliste d'abord de Radio Moto Butembo Beni. Aujourd'hui, bon, il est dans des organisations non gouvernementales et citoyens congolais, Cyprien Lusenge. On doit joindre au téléphone à partir de Goma. Jusque-là, il n'est pas en ligne. D'un moment à l'autre, on va tenter donc de le joindre. Voilà, vous pouvez aussi intervenir à la maison dans cette émission. Nous serons 09 99 96 18 89. 09 99 96 18 89. Bien merci, Kioma. Et à la mise en œuvre.

0: Bienvenue encore dans cette émission. On l'a dit en début de cette émission, la ville de Beni s'était réveillée sous une forte émotion dimanche 31 mai. Les présumés rebelles de l'EDF ont signé à leur présence au Katenga de la commune Rwenzori la nuit du samedi à ce dimanche 31 mai 2026. Parmi les endroits ciblés, les camps des pygmées d'Engadi, les bilans provisoires avaient fait état d'au moins 7 personnes tuées. Les victimes étaient essentiellement les pygmées, parmi lesquels les comédiens Shukran Nzanzu Mangese. Si les 6 corps sans vie ont été découverts tôt le matin de ce dimanche, la 7e victime a succombé de ses blessures dans une structure sanitaire où elle a été dépêchée pour des soins. Les sources sur place avaient renseigné que plusieurs autres civils a été porté disparu. La coordination de PAP RDC, l'une des organisations non gouvernementales qui encadre les Pygmées, avait condamné cette attaque et avait présenté d'ailleurs les sincères condoléances aux familles biologiques des victimes. Et autre massacre, c'était les mardis, les rebelles présumés de l'EDF qui ont ciblé les villages de Mbao, chef-lieu du secteur de Beni Mbao, au territoire de Beni. Selon les sources locales, ils ont mené 3 attaques simultanées dans différents quartiers afin de créer une diversion et de contourner les dispositifs sécuritaires, d'après la source, d'après la société civile du secteur de Beni Mbao. Les assaillants avait fait irruption dans la localité autour des 23h des mardis. Ce porte-parole d'Almas Nzingene a dressé un bilan provisoire de 16 civils tués. Il a précisé toutefois que les opérations de fouilles se poursuivent dans la zone et craint que ces bilans s'alourdissent dans les prochaines heures. L'acteur de la société civile a exprimé sa profonde désolation face à cette nouvelle tragédie. Et a souligné d'ailleurs que de nombreux habitants ont fui désormais Mbao pour des endroits jugés sécurisés. On va suivre Dalmas Nzingene.
1: Oui, Mbao a subi une attaque des ADF hier à 23h. L'ennemi a attaqué Mbao de 3 côtés, notamment Matete. Il a attaqué Mamouli et Kitoho. Premièrement, on a commencé à signaler l'attaque de Matete. Et l'armée pensait que l'ennemi est venu seulement de Matete. Subitement, nous avons été alertés que l'ennemi est en train d'exécuter les civils à Kitoho et à Mamouli. Et voilà cette diversion, l'armée a déployé pour aller maintenant attaquer les ennemis. Malheureusement, les civils étaient déjà morts. Et jusque-là, nous comptons 16 morts. Parmi les morts, il y a un enseignant. Il y a aussi le pasteur de l'église kimbanguiste de Mbao et toute sa famille. Tous ont été éliminés. À côté de plusieurs portés disparus. C'est une désolation totale à Mbao. Tout le monde, en tout cas, est paniqué. Et voilà que Mbao se vide maintenant de ses habitants. Toutefois, le bilan de 16 morts est encore provisoire car la fouille continue.
0: Alors, cette information qui a été confirmée par l'armée congolaise, le colonel Marc Elongo, porte-parole des opérations Sokola 1, Grand Nord, a indiqué que parmi les victimes figurent les femmes et les enfants des policiers. Le colonel Marc Elongo a rassuré de la poursuite des opérations de la traque de l'ennemi et appelle la population à continuer de collaborer avec les services de sécurité pour mettre hors d'état de nuire ces terroristes.
2: Actuellement, le bilan est de 16 civils tués, dont 13 hommes, 2 femmes qui sont épouses de nos vaillants policiers et un enfant mort par hémorragie à l'hôpital de Mbao. Nous avons aussi un élément des forces armées de la République démocratique du Congo qui a été blessé. Et nous signalons aussi que 9 otages ont été libérés lors de la traque dans cette zone. Toute cette résurgence de l'ennemi dans notre zone est en guise de représailles, due au fait de la neutralisation par votre armée du leader yéménite Ismaël Abou Sen dans la localité de Nakota 1. Et aussi l'ennemi, ayant plusieurs blessés dans ses rangs, cherche par tous les moyens à s'approvisionner en produits pharmaceutiques, d'où l'objectif de l'attaque de la localité de Mbao, où ces terroristes ADF MTM cherchaient à attaquer le centre hospitalier de Mbao pour s'approvisionner en produits pharmaceutiques. Le commandant du secteur opérationnel Sokola 1 Grand Nord appelle la population à se lever comme un seul homme, se ranger derrière son armée, car en ordre dispersé, nous jouerons au jeu de l'ennemi.
0: Voilà, vous avez suivi d'une manière ramassée quand même cette actualité depuis les dimanches. Philemon Matoumo, vous êtes du BIREC. Parti cher à Julien Paloukou, vous avez suivi les interventions des uns des autres, en fait, certaines sources par rapport à ces massacres qui sont encore récurrents et qui ont ciblé par exemple les pygmées. D'ailleurs, parmi les conséquences, il y a eu la journée ville morte mercredi, décrété un appel donc de. Des mouvements citoyens à Ville de Boutembo. Quelle lecture faites-vous de ces derniers massacres qui sont récurrents encore?
3: Bien, merci, messieurs Ghislain, encore une fois pour la parole et pour l'invitation. Exactement, je rappelle que je suis du Burek et il a plu aux autorités du parti à pouvoir nous nommer parce qu'il y a eu des remaniements au sein du Burek et j'ai été porté à comme porte-parole du Burek Nord Kivu et aussi conseiller en charge de la formation et appui conseil et avec beaucoup plus de d'autres nominations. Et donc nous saluons cette marque de confiance que les autorités ont placée en nous. Alors, exactement, nous avons depuis dimanche suivi l'évolution de ces événements malheureux et dont le Burek s'est joint exactement à toutes ces familles et surtout aussi à cette famille qui a disparu. Vous l'avez dit, Nzanzu Mangese, la star congolaise qui, je dirais, toute sa famille, son père, sa mère, et donc vous sentez que c'est atroce et que nous continuons à nous joindre exactement avec toutes ces familles. Vous avez d'ailleurs lu tout récemment les récentes propositions de Julien Paluku, ministre de Commerce extérieur, qui a proposé pas mal de pistes de solutions pour ce que nous connaissons aujourd'hui. Alors, comment nous analysons cette question? Et vous l'avez dit, j'ai salué exactement le professionnalisme de la radio Moto quand j'ai écouté exactement l'un de vos interviewés qui soulève la question des représailles. Et il n'y a pas longtemps, nous avons appris exactement que nos forces armées, conjointement avec l'UPDF, vous savez, nous sommes en opération conjointe, il y a pas mal de frappes qui ont été infligées, si pas dans les bastions EDF, mais aussi parmi leurs grands dirigeants. Et les actions en réponse menées par l'EDF, ce sont des représailles, c'est entre guillemets, autrement dit, les règlements de compte, c'est-à-dire, à la place de s'attaquer contre les forces armées, contre l'UPDF, ils vont aller s'attaquer contre une population innocente, sans armes et sans défense. Et pire encore, vous savez, quand quelqu'un est déjà dans un cas de déplacé, c'est-à-dire qu'il est déjà vulnérable, il est en danger, il est en détresse, mais on va jusqu'à le poursuivre dans les lieux de détresse. Donc vous comprenez combien ça fait très mal. Alors, cette recrudescence, comme vous l'avez dit, exactement, il y a des éléments qui ont été soulevés par certaines personnes, dont votre interviewé. Non seulement qu'il y a des représailles, mais c'est aussi une façon pour l'ennemi EDF à pouvoir jouer à la diversion. Et on constate tout de suite que l'ennemi qui progressait petit à petit vers Kambaou, parce qu'il était déjà dans le Lubero, on commence à les ressentir dans les territoires de Beni, et voire même la tendance à pouvoir aller récupérer ces anciens bastions. Et il y a longtemps qu'on avait appris qu'on a égorgé Mbaou, il y a longtemps qu'on a appris que l'ennemi a opéré à pleine ville de Beni, mais tout de suite, l'ennemi s'improvise. Et tout ça, non seulement qu'il y a la diversion, mais c'est l'ennemi qui veut encore faire parler de lui. Il veut montrer à la face du monde qu'il existe encore. Il veut montrer à la force du monde, à la face du monde, qu'il est encore fort. Pourtant, il faut l'avouer. Aller poser la question à nos amis qui sont à Boulongo, qui sont à Kassindi, qui sont un peu dans la zone, qui vivent aujourd'hui, qui vivent au moins depuis que ces opérations ont été lancées, vivent plus ou moins en paix. Mais voilà, je crois que mes amis ne vont pas me contredire. Il y a nos forces armées, il y a l'UPDF, ces opérations qui, jusqu'à preuve du contraire, ont montré de quoi elles sont capables. C'est-à-dire, cette accalmie que les gens ont respirée, c'est exactement ces partenariats-là entre le gouvernement congolais et le gouvernement ougandais. En plus de cela, je vois ici ce qu'on a appelé le scellage de mariage, de ce mariage civilo-militaire. C'est pourquoi j'ai aimé la chute d'un de vos interviewés qui a dit « Si nous voulons combattre l'ennemi en ordre dispersé, c'est lui donner de la force. » C'est pourquoi à un moment, nous nous posons des questions sur les journées villes mortes, les journées sans travail, les journées avec toutes ces conséquences possibles. Dommage, et c'est ce que nous regrettons. À Beni, nous sommes en train de pleurer nos morts, nous les enterrons. Et la veille même, on tue encore, c'était en Baou. Et donc vous comprenez qu'il y a l'ennemi qui ne veut pas seulement faire parler de lui, mais il fait des représailles pour exactement nous pousser à créer une inimitié entre population et les autorités qui ont la responsabilité de rétablir la paix d'entre leurs mains. Et que nous devons ici, en tant que population, jouer à la prudence, jouer à la sagesse, jouer à ne pas exactement tomber dans le piège de l'ennemi. Parce que l'ennemi, jusqu'à preuve du contraire, lorsque nous troublons par exemple l'ordre public comme ce qu'on a vécu à Beni, et on ne sait pas quand est-ce que l'ennemi va en profiter pendant ces moments pour, n'est-ce pas, peaufiner ses stratégies. C'est pourquoi à un moment, nous devons revenir dans nous-mêmes, revenir sur terre, voir ce que nous devons faire réellement.
0: Alors parce comment revendiquer, qu'est-ce que nous devons faire? Parce qu'apparemment, ça devient une façon pour les peuples d'ici de pouvoir pleurer. Il n'y a pas peut-être d'autres manières de lancer un message. Parce que quand il y a des journées villement, c'est un message peut-être fort à lancer.
3: Oui, c'est une façon de s'exprimer. Nous ne condamnons pas ceux-là qui se manifestent, ceux-là qui font des manifestations. Mais entre-temps, nous disons qu'il faut peut-être penser autrement. Et peut-être c'est aussi là la question que vous me posez, je vais y répondre tout de suite. Mais lorsque nous organisons des journées villes mortes, 2 jours, 3 jours, un moment on a fait, je crois, 21 jours, bon, c'est une façon pour nous, c'est un cri d'alarme que nous lançons, non seulement auprès des autorités, mais à la face du monde. Mais entre-temps, il s'est fait ou il s'est constaté que plus nous organisons ces journées villes mortes, plus il y a aussi d'autres victimes, plus il y a même ceux-là qui souffrent, n'est-ce pas, davantage. Parce que imaginez pour la ville de Butembo, ici, on ne peut pas se tromper. Nous avons des déplacés qui sont venus de Kirumba, de Kaina, de Bouloto, d'un peu partout là-bas. Nous avons des déplacés venus de Mangourejipa, de Kambaou et de bien d'autres. Nous avons des déplacés qui sont à Beni, venus de Mbaou, venus de, je ne sais pas, Mayangose, venus de Kassindi, de Boulongo, de Mangina, de Mutuanga. Ils sont en ville de Beni. Mais lorsque on organise une journée ville morte avec ces gens qui n'ont ni boulot, qui n'ont ni champ, qui n'ont rien à faire dans les centres-villes, c'est qu'ils ont cédé, voir il peut faire quoi, il peut aider à faire quoi, il peut aller dans un chantier, parce qu'il vit au quotidien. Et donc, lorsque cela nous arrive, c'est vrai, nous pleurons, c'est vrai, nous déplorons ce qui se passe, nous devons éviter que lorsque nous pleurons, que nous puissions encore nous autoflageller, s'il faut le dire dans ce sens, que nous puissions encore nous faire du mal. Parce que l'objectif pour l'ennemi, c'est de pouvoir nous faire du mal. Et quand il nous fait du mal, et que nous nous fassions encore du mal davantage, alors ça devient trop compliqué. C'est pourquoi, à un moment, nous sommes de ceux qui pensent qu'il faut réfléchir autrement. Et c'est là que je vais revenir sur la récente proposition pratique de son Excellence. Je vais tout de suite, parce que c'est parmi les pistes des solutions, les propositions de cette.
0: On va revenir vers vous, nous avons tout le temps. Ouais. Il est temps pour nous de donner la parole à Fabrice Kassondoli. Fabrice Kassondoli, vous avez suivi Philemon Matumo, qui a aussi déploré ce qui s'est passé. Et au même moment, bon, avec justement les retombées qui sont les manières de pleurer avec des journées villes mortes, il pense que ce n'était pas bon de pouvoir se manifester de cette façon parce qu'il y a aussi des dégâts au s'auto-flagelle davantage. Et qu'est-ce que vous dites par rapport justement à ce qui s'est passé à Revenant d'ailleurs sur la recrudescence justement des massacres?
4: Merci beaucoup. Et également, on sait de notre partie, comme je l'ai dit tantôt, il y a une nouvelle mise en place. Et nous-mêmes, nous étions communicateurs de la jeunesse du parti à Ville de Butembo. Il a plu aux autorités hiérarchiques du parti de nous élever au poste de secrétaire provincial adjoint à province du Nord Kivu 2. Nous remercions justement à travers ce micro l'hiérarchie du parti, le secrétariat général, le camarade Moïse Katumbi Tchap, pour cette marque de confiance aussi qu'ils nous ont manifestée.
0: Félicitations.
4: Merci. Et je voudrais quand même apporter une précision. Nous sommes sur une grande chaîne de radio, vous êtes journaliste. Et lorsque vous dites que la journée du 3 mars, qu'est-ce qu'il dit, du 3 mai dernier, 3 juin dernier, était décrétée ville morte, s'y rappelle des groupes de pression, je crois que vous trompez l'opinion publique. Et s'il faut porter la précision, il faut noter que la journée du 3 juin a été décrétée morte sur le territoire national par la coalition C64. Et effectivement, les mouvements citoyens que nous remercions ici et se sont joués à l'action, mais les objectifs étaient les mêmes. La C64 voulait justement décrier cette situation d'insécurité totale à travers le territoire national. Et la coalition C64 voulait en même temps décrier ou dire non au changement de la Constitution. Et donc, cette journée était déjà décrétée depuis le 19 mai. Et donc, nous félicitons en passant toute la population, en général, d'avoir observé cette journée ville morte. Et nous félicitons aussi ce mouvement et groupe de pression qui se sont joints à nous pour essayer de décrier la situation catastrophique que le pays traverse actuellement. Alors, le massacre de Beni surgit et vous suivez maintenant l'armée dans sa communication que moi je n'ai pas apprécié positivement. Lorsqu'on dit que non, probablement il y aurait représailles parce que l'armée est arrivée à neutraliser celui qu'on appelle si pas Ismaël Abou Sen, un des leaders à qui on attribue la nationalité si pas yéménite, un leader des ADF, et qui donc le massacre qui vient en pleine ville de Beni, c'est en représailles à cause de la mort de leur leader. En tout cas, je crois que cette communication n'est pas correcte. Pourquoi? Parce que l'armée veut en quelque sorte légitimer le mort auquel nous assistons maintenant. Il y a eu massacre la nuit du samedi au dimanche, pendant qu'on n'a même pas encore enterré. Là, nous étions en Gadi, et pendant qu'on n'a même pas enterré au massacre en Gadi, et pendant qu'on parle d'Ngadi, il y a des attaques autour de Ouicha. Donc, vous voyez que les ADF font des massacres successifs, et donc, c'est comme s'ils ne sont même pas inquiétés, et c'est vraiment déplorable, parce qu'à un moment, au départ, l'armée nous faisait croire que lorsqu'ils mènent les attaques à profondeur dans les forêts, et nous disaient que les ADF font la guerre asymétrique, il arrive des fois qu'ils contournent leur position parce qu'ils sont en profondeur des forêts. Mais Ngadi, c'est le quartier de la ville de Beni, et quand vous voyez Mbao, c'est aussi la route nationale, la même chose qu'Ouicha, et je ne sais pas comment comment les ADF arrivent à opérer aussi simplement et facilement, faire autant de victimes. Et quand vous voyez l'armée nous dit que les ADF aussi ont plusieurs blessés dans leur rang, mais on n'arrive même pas à nous montrer un seul blessé. Mais c'est quand même curieux que les ADF soient en mesure d'opérer dans des villages qui sont sur la route nationale. Ils ont des blessés et ont le temps d'aller avec tous leurs blessés et que l'armée ne nous présente même pas un seul blessé. C'est curieux. Donc je crois qu'il y a un problème au niveau interne, et il fallait que l'armée puisse repenser ses stratégies et essayer de mettre le minimum du sérieux dans tout ça. Parce que je me rappelle, l'autorité morale de M. Philemon, à un moment, avait même appelé publiquement que les gens devraient quitter les villages lointains et essayer de se rapprocher davantage des milliers, de vastes entités qui seraient entre guillemets contrôlables. Mais au vieux tueur, à plein centre-ville de Beni, au vieux tuer dans les quartiers où sont logées les institutions, non loin de la résidence du gouverneur, non loin du gouvernorat. Et donc, c'est vraiment curieux. La base de la MONUSCO est non loin du camp des pygmées qui ont été tués. Les camps de FARDC n'est pas non loin de là non plus. Mais on ne comprend pas comment les ADF peuvent se mouvoir aussi facilement et simplement dans une entité qui est censée être sécurisée. Alors, comment est-ce que nous allons nous en sortir? J'ai apprécié, j'ai lisé la lettre de Karline Zanzou qui est revenue, parce que c'est un concept ou alors c'est un élément qui a déjà été évoqué plusieurs fois, même je me rappelle, que l'honorable Matofa, le député professeur honoraire, avait déjà parlé de la défense locale, de la défense locale contrôlée, si je peux le dire comme ça, c'est-à-dire on recrute des jeunes dans nos villages qui sont clairement identifiés, non pas avec le phénomène Oazalendo aussi, que moi je n'ai jamais soutenu dès le départ. Il faut qu'on recrute des gens qui sont bien identifiés, on les dote en armes, et étant donné que peut-être les militaires sont à bout d'effectifs. Mais pour le cas de Ben ici, je doute même si vraiment Angor va nous ramener ce débat d'effectifs de militaires pour le massacre de Beni, et les sièges professionnels des institutions. Et je crois que à Beni même, ce n'est même pas les effectifs qui se posent pour l'instant, mais la défense localiste devrait être prise au sérieux et dans nos villages qui sont un peu plus éloignés, peut-être où les voies routières ne sont pas clairement définies, où l'armée peut ne pas avoir la facilité de se déployer, qu'on forme quand même des jeunes à se défendre, et pendant que l'armée sera en train de venir en appui, qu'on trouve quand même ces jeunes qui vont rester dans nos villages, bien entraînés à la manipulation des armes, que l'armée vienne les appuyer quand ils seront en train de faire quelque chose. Mais c'est absurde qu'on tue dans des villages de Biakato, Ova, Angadi, Ova, Mbaou, Ova, je ne sais pas, Ama, Miki, Ama, Sulkwende, tous les villages, et qu'on n'arrive même pas à nous présenter un seul ADEF. Mais aussi un autre aspect, c'est il faut que la justice aussi fasse son travail. On nous a, dans les temps, on nous a montré quelques captifs de ces ADEF, mais il n'y a aucun procès. On ne sait même pas, l'armée ne sait pas nous dire actuellement si ces gens sont gardés ou est-ce qu'ils sont déjà relâchés. C'est tout ce qui fait poser des questions. Le minimum serait qu'on traduise ces gens à justice, qu'ils disent publiquement, qu'il faut que ce soit des procès publics, qu'on nous dise réellement s'ils tuent, à cause de quoi, les revendications qu'on sort. Bon, c'est vrai, nous avons vu circuler quelques vidéos dans lesquelles les ADEF, bon, ça reste à vérifier, moi je n'ai pas vérifié la source de provenance, mais au moins tout le monde en a reçu quelques-uns ou quelques vidéos où ils revendiquent une sorte de, hein, d'islamisation de la zone.
0: Et justement, c'est ces vidéos circulées pendant qu'il y avait même le forum organisé à Beni.
4: Oui, même pendant le forum provincial dédié à la paix, ils sont encore sortis. Et moi, je me suis dit, est-ce que c'est vraiment sérieux? Nous avons vu cet ADEF qui ne communiquait pas. Et pourquoi ces gens-là communiquent maintenant? Et ils parlent les Lingala correctement. Ils parlent les Kinande. Bon, si c'est notre Kinande correctement. Et c'est quand même compliqué. Alors, il fallait que l'armée puisse essayer de prendre à compte tout ce qu'ils ont essayé de raconter là. Ils ont même essayé de justifier les taxes, parce que nous avons vu depuis un certain temps que les ADEF commençaient à faire, à imposer des taxes dans certaines zones. Et vous avez vu dans la vidéo là que ces hommes disent que si on ne veut pas adhérer à l'islam, c'est-à-dire nous admettons que le Coran comme loi, la charia, et sinon nous devons quand même être prêts à payer les imbons. Et il dit que si nous payons les imbons, là ils peuvent nous épargner, mais si nous adhérons aussi à l'islam ou accepter que nous soyons dirigés par la charia, et là les laisser libres de saler le califat, ils vont nous laisser la vie sauf. Mais ils disent clairement que si l'armée opte pour l'option militaire, et ils disent qu'ils vont même se battre pour 50 ans, mais je crois qu'ils sont en train d'intimider. Alors je crois que c'est des choses comme ça, même si ça peut paraître comme des intimidations, il fallait que l'armée aussi puisse en tenir compte. Mais 14 ans après, nous ne pouvons pas continuer à pleurnicher, parler guerre asymétrique et tout ça. Il fallait que l'armée quand même prenne le temps de s'adapter. On ne peut pas faire 15 ans de massacre, 20 ans, et l'armée qui connaît déjà le mode opératoire des ADEF, on sait que c'est de la guerre asymétrique. Pourquoi l'armée n'est pas arrivée à s'adapter aussi à la stratégie de l'ennemi? Merci. Donc, merci. C'est toutes ces interrogations qui surviennent tout le temps. Mais je crois que trop, c'est trop. Il faut que quand même le remettre de l'ordre et que la population puisse respirer. Tu es au centre-ville aujourd'hui à 2026, alors que le massacre a débuté en 2014, ça paraît vraiment comme des actes de sabotage. Merci. L'armée doit s'interroger. On doit extirper certaines brebis galeuses au sein même de l'armée, et parmi les populations civiles, parce qu'il y a certains collabos, on ne peut pas les refuser, mais cela encore revient à l'armée de dénicher ces collabos civils pour qu'il soit déféré devant les instances compétentes.
0: Merci Fabrice Kassondoli vous a suivi et nous rappelons que nous sommes au 09 99 96 18 89. En fait, vous appelez quand même le gouvernement à pouvoir mettre à place d'autres stratégies et surtout dans l'armée de mettre de l'ordre, c'est

0: Coordonnateur de GRP Gricco. GRP Gricco, c'est la jeunesse engagée à la recherche
1: de la paix et l'agriculture engagée au Congo. Pour la paix. Alors, cette jeunesse qui est engagée pour la recherche de la paix qui n'est pas encore retrouvée avec des récents massacres parmi les victimes, ce sont des jeunes, une star pygmée qui a vraiment amusé, qui a fait plaisir à toute la jeunesse du Nord Kivu, même en République démocratique du Congo. Qu'est-ce que ça vous a dit?
0: Bon, vraiment, ça nous a beaucoup touchés et ça nous a fait beaucoup du mal lorsque nous avons appris que notre star est partie comme ça. Même à Mbau, à Oicha, à Sipandalia, partout là-bas où ils ont commencé, ils ont fait beaucoup de désolation. Ils ont tué beaucoup de personnes là-bas, même jusqu'à arriver à éliminer toute la famille. Alors aujourd'hui, lorsque nous apprenons encore les massacres qui persistent et qui continuent, vraiment, nous ne savons pas où va ce pays parce qu'on n'a plus l'espoir que ça va finir demain ou après-demain. Donc ça continue et puis on commence maintenant à s'en habituer. On ne sait pas où est-ce que, quelles sont les mesures de prévention que nos dirigeants prennent pour éradiquer cette hémorragie. Ouais. Les gens meurent du jour au lendemain, on ne sait pas. Quelles sont les stratégies efficaces? Parce que quand on donne quand nous donnons les plats, même l'UPDF a proposé un plan vraiment que nous avons jugé utile, qui peut même nous aider très facilement. On a jugé mieux qu'il y ait de face locale, pour que les jeunes se mobilisent dans certains coins où ils seront en train de donner au moins le meilleur d'eux-mêmes pour ne fût-ce qu'arrêter qu'on ne tue pas ou qu'on n'exagère pas dans ce qu'on est en train de faire, même s'ils ne seront pas formés comme des militaires, mais ils seront là uniquement pour les défenses locales. Mais lorsque l'UPDF a proposé son plan, le gouvernement congolais semble se taire. C'est là où maintenant nous avons du mal à croire que même le gouvernement congolais a l'intention de terminer cette guerre. Parce que si nous allons plus loin encore, bien avant, on a interdit même les jeunes Wazalendo. Mon frère d'assemblement, il nous a dit ici qu'il ne croit pas à ces jeunes. Mais quand même, nous on croit à eux parce qu'il faut au moins le minimum de ce qu'ils peuvent faire d'eux-mêmes. Alors, comme on peut proposer qu'il y ait, ils peuvent même dire que nous, on va en forêt, on va voir ce qui s'y passe. Mm-hmm. Mais on autorise les gens à y aller lorsqu'on va transporter les cadavres. Mais lorsqu'il faut, il faut arrêter qu'on ne tue pas les gens, on n'admet pas que les gens y entrent. C'est aussi l'arbre qui cache la forêt qui nous fait peur parce que nous ne savons pas vraiment à quoi nous jouons. Et depuis tout ce temps-là, nous avions demandé à ce que le gouvernement congolais assume ses responsabilités. Depuis que Mamadou, Ndala, les autres, le général Bahouma, tous les autres là qui sont morts là-bas, on se disait, mais comment on laisse les patriotes périr comme ça et on ne fait presque rien pour garantir à la population leur sécurité. Donc la sécurité du Nord qui vous devient de plus en plus écartée. Malheureusement, quand on veut à parler comme ça, les gens de certains partis politiques au pouvoir semblent nous coller des appartenances aux rebelles, aux quoi je ne sais comment. Et puis, ça ne nous rassure pas que nous sommes entre les bonnes mains. Et je suis en train de lancer un message à nos dirigeants. Il y a lieu de croire qu'il y a des gens qui tirent à longueur le massacre de la population pour venir se justifier plus tard que nous. Vous voyez, tel a échoué, tel a fait ceci. Mmh. Alors, j'aimerais passer ce message pour dire qu'ils doivent être aussi prudents. Parce que avec ça, on est en train de nous minimiser. On minimise nos dirigeants même quand on veut à parler. Hein? Lorsqu'on est dans des salons internationaux, on ne juge pas bon d'appeler le fils du coin. On va apporter les cassaillers, on va apporter, je ne sais, les gens de quel coin pour parler les affaires de la paix du Nord Kivu. Alors que sont les fils du coin, les victimes de massacres qui doivent traiter leurs problèmes ici. Et si on veut mettre peut-être à parler en international, les fils du coin auront beaucoup d'arguments que tout le monde qui ne saura pas peut-être ce qui se passe ici. Maintenant, nous sommes en train de voir que le vrai blocage de cette guerre se fait à Kinshasa. On ne fait que l'exécution ici au Nord Kivu. Et même si on peut ne pas croire à cette réalité, mais on finira peut-être par la croire. Parce que si vous voyez que on donne par exemple les opérations, nous avons voulu à ce que les opérations soient remises au gouverneur du Nord Kivu. Mais on n'a pas voulu donner les opérations au gouverneur, on a donné ça à une autre personne. Le commandant qui est maintenant en opération, les discrétions nous disent qu'il est arrivé ici il y a longtemps. Il est là, il a il a quand même été ici.

0: je sais pas combien d'années. Mais si peut-être les opérations ne marchent pas, moi je souhaiterais qu'on prenne ces commandants, tous ces commandants-là qui sont dans ces opérations, qu'ils aillent justifier. On ne prend pas un seul ADF pour le montrer à la population que non, il va comparaître et il va dire à tout le monde, devant tout le monde, comment il faut, où est-ce qu'il passe, comment il trouve les armes et tout ça. Mais on nous fait croire que non, il y a un système vraiment sur les terroristes, vraiment, non. S'il y a du terrorisme chez nous, essayez de nous exposer 5-10 terroristes. Nous, on va peut-être voir, ah, il passe comme ça, il se ravitaille comme ça, il se mobilise comme ça, il se déplace comme ça. Et puis, nous aurons de quoi nous protéger. Mais quand on fait ça à des mythes, on garde ça à secret dans des bureaux politiques, on garde ça en secret dans des bureaux de preneurs de décisions, qui peut-être, ils ne font même aucun couloir pour se justifier. Je vous dis bien, il n'y a pas vraiment l'adresse réelle où on peut aller peut-être dire « Moi, j'ai vu les EDF passer comme ça. Moi, j'ai vu ceci, cela. » On fait ça dans des bureaux de Grabouana pour que la population... Donc, on est perdu. Jusque-là, on ne sait pas où est-ce que nous allons. Donc, nous avons un petit message à lancer au commandant des opérations. Le commandant des opérations doit comprendre que les gens meurent ici parce que faut beaucoup de légèreté dans cette guerre. Il juge la guerre de trop grave. Mais ils doivent aussi manifester les intentions d'éradiquer la guerre. Parce que si on sent qu'on a tué, et les gens se taisent comme ça, comme si de rien n'était, ok. Ça devient une situation auquel on cherche à faire voir la population qu'ils doivent s'habituer. Or, on ne doit pas s'habituer à des malheurs pareils. Une fois on a tué, on doit quand même chercher à convaincre les gens que nous sommes en train de travailler. Il y a eu ceci, il y a eu cela. Mais on a tué Mangessé, on a tué sa famille, on a tué le pasteur kimbanguiste. Mais qu'est-ce qui va suivre? On semble voir que rien ne va suivre. Et quand nous, population, nous disons non, les commandants et tous les autres qui étaient peut-être sur place doivent partir, on ne nous comprend pas. Mais nous, vraiment, on le dit tout le temps que nous devons aussi apprendre à être des bons responsables. Le gouvernement doit apprendre à jouer aussi son rôle. Merci. Quand on a tué, une fois on a tué les gens, que le gouvernement apprenne à changer même les commandements. Des fois, une fois on change, et quand il y a un nouveau commandant, peut-être on peut respirer encore l'air nouveau. Merci. Donc, nous avons le devoir de protéger la population le plus longtemps possible, mais aussi voir les garde-fous pour que la guerre ne revienne plus au nord.
1: Merci, monsieur Mouyayalo, jeune engagé pour la recherche de la paix. Mouyayalo qui préconise quand même qu'il y ait les changements du commandement. Il a appelé même le gouvernement à être très pratique lorsqu'il y a captif de l'ennemi. Il faudrait quand même qu'il soit auditionné et qu'il y ait procès et qu'on sache réellement ce qu'il cherche. Et d'ailleurs, il rejoint ce que Fabrice a dit. La raison, c'est quoi? Pourquoi il faut ça pendant longtemps? Et il faudrait quand même qu'il nous dise parce que... Et surtout qu'il cible des populations, je dirais, lambda. Donc... Les gens qui n'ont pas d'armes, imaginez les pygmées qui vivent de la chasse, la quête, et puis vous venez, vous les coupez des têtes comme ça. Et... Alors, Philemon Matoumou, réellement, qu'est-ce qui doit être fait? Vous avez suivi les uns les autres.
2: Bien, merci. J'ai exactement suivi avec attention soutenue les propos de mon ami maître...
1: Fiston,
2: disons, oui, exactement, Kassondoli, voilà,
1: Fabrice Kassondoli,
2: Fabrice et même Mouyayalo, mais je fistige quand même une chose, et nous en tant que citoyens, en tant que patriotes, nous devons éviter de donner l'impression comme si Kinshasa ne fait rien, parce que je viens de suivre ici, par deux reprises, mon ami Mouyayalo, qui dit voilà, le blocage est à Kinshasa. Et j'ai suivi mon ami maître Kassondoli, qui estime que, en tout cas, rien n'est en train d'être fait. Et on veut ici tout de suite nous dire voilà, il faut qu'il y ait quand même qu'on nous présente, ne fût-ce qu'un seul ADF arrêté. Mais je dois quand même rappeler qu'il n'y a pas longtemps, que d'ailleurs, Cyrine de Radio de la Place, nous étions en train de suivre en direct les procès. Et il n'y a pas seulement ces procès-là, il y a d'autres qui sont arrêtés. On vous dit, parmi, il y a des Congolais, il y a des Souganais, il y a des Tanzaniens, il y a des Rwandais, il y a des Ougandais. Et donc, Il ne faut pas ici que les gens donnent l'impression comme si le gouvernement n'est en train de rien faire.
1: Alors, il y a c'est vrai. Justement, il y a pensé. Alors, la suite, c'est quoi?
2: Exactement.
1: Où est-ce qu'on a amené ces gens?
2: C'est là que je suis d'accord avec mon ami Muyayalo, qui a estimé que pendant tout ce temps, l'ennemi ayant déjà maîtrisé les stratégies de nos forces armées. Mais je ne suis pas quand même d'avis avec lui lorsqu'il dit que nous devons nous adapter aux stratégies de l'ennemi. Non, nous devons réfléchir d'autres stratégies pour contraindre l'ennemi. Et ici, ne vous étonnez pas, vous venez de le dire, lorsque ces groupes-là, parce que c'est la guerre asymétrique, un groupe de d'EDF qui se déplace de village à village, de milieu à milieu, donc ils n'ont pas une position fixe où on peut vous dire ils sont telle part. Et donc, ils jouent exactement à cette diversion. Non seulement ils jouent à la diversion, mais aussi ils donnent l'impression d'être faibles. Pourquoi? À lieu et place, vous l'avez dit, d'aller s'attaquer aux FRDC, d'aller s'attaquer à l'UPDF. L'UPDF a des armes, ils ont aussi des armes, qu'ils s'attaquent à ceux-là. Mais ils vont aller s'attaquer à des innocents, à une population innocente. Et donc, c'est quand même paradoxal. Et qu'est-ce qu'il faut faire? C'est vrai. Nous avons organisé des journées villes mortes, nous avons organisé ceci, nous avons fait même une colloque qui a été récemment convoquée par le gouverneur militaire. Nous avons. Mais toutefois, j'apporte ou j'appelle même la population à pouvoir appuyer Carly Zanzouka Civita dans cette correspondance adressée à la présidence de la République, où il a donné des propositions concrètes. Différemment de Ouazalendo, différemment de la réserve armée pour la défense, il estime qu'il faut qu'il y ait des local defense. Et ces local defense, ce sont des jeunes d'humilier qui connaissent bien le coin, formés et outillés en armes par le gouvernement et qui peuvent, n'est-ce pas, dans un premier temps, résister ou faire face à une incursion. Parce que la stratégie, c'est laquelle? Quand le DF entre, il sait que les FRDC sont dans des positions X ou Y. Il ne va pas utiliser l'arme. Il entre, il égorge calmement. Et surtout que quand c'est terroriste qui arrive, tout le monde est terrorisé. On ligote les gens, on les égorge en silence. Alors, quand Carline Zanzouka Civita, le député national élu du territoire des Loubero, ancien gouverneur du Nord qui voit exactement, il propose... Et il a écrit avec des propositions concrètes à la présidente de la République. Je crois que cette option est l'une de ces options qui peuvent aider à juguler ou à limiter ces hémorragies. Parce que l'ennemi, conscient que les UPDF sont là, les FRDC sont là, et voire même la MONUSCO, ils sont un groupe composé des enfants, des femmes, de quelques hommes. Et donc, ils vont aussi imaginer comment faire autrement. C'est pourquoi on estime, en tout cas, je suis d'avis avec l'honorable Carline Zanzouka Civita, qu'il faudrait exactement ces local defense différemment de tout ce qu'on a connu auparavant. Parce que maintenant, on a compris par la suite que tout cela qu'on a appelé le Ouazalendo, qu'on a appelé Maïma hier, et aujourd'hui on les a appelés Ouazalendo parce que nous combattons les M23, nous combattons l'ennemi. Mais parmi ces Ouazalendo, il se retrouve certains mouvements à complicité avec ceux qui nous font du mal. Ou s'ils ne sont pas complices avec ceux qui nous font du mal, ils font encore du mal à la population qu'ils sont censés protéger. Ce qui est paradoxal et c'est ce qui nous inquiète. Imaginez dans la ville de Butembo où on a assisté les Ouazalendo qui sont sur telle colline en ville de Butembo se battre avec ceux-là qui sont sur une autre colline. Et là, on se dit, ça c'est exactement donner une brèche à l'ennemi. Et donc, avec les local defense, des jeunes encadrés, formés, une dizaine, 15, 10, 20 dans un village, parce que souvent ces EDF ciblent des villages un peu sans. Là qu'on ne peut pas trouver, par exemple, une position militaire. Mais ce qu'on a vécu tout récemment, surtout que c'est là que le sujet d'aujourd'hui, nous réitérons ou nous rappelons exactement que c'est pour eux une façon à pouvoir montrer qu'ils existent encore. Et nos amis ont précédé en disant exactement qu'il y a cette politique ou cette volonté manifeste à pouvoir islamiser la région. Mais écoutez, islamiser la région... Ne justifie pas qu'il faut tuer les gens. islamiser la région parce que nous avons des musulmans, nous vivons calmement. Et d'ailleurs, les musulmans, c'est une religion pacifique.
1: Est-ce qu'on ne peut pas dire que ce sont des faux fuyants? Parce que, évidemment, c'est ceux qui disent qu'ils veulent islamiser la région.
2: Exactement.
1: Les massacres, des civils.
2: Exactement, vous citez là que je voulais aller. Ce sont des faux fuyants, ce sont des justificatifs. C'est vrai, la califa est là. Et d'ailleurs, j'invite les auditeurs à pouvoir lire la récente tribune de Julien Paluku, où il a même expliqué l'origine de ces EDF, comment ça a commencé. Et finalement, imaginez depuis tout ce temps, mon ami l'a dit, tout ce temps depuis 2014, nous sommes égorgés. Aujourd'hui, si on compte des années, d'ailleurs, Karine Zazouka-Sivita l'a aussi souligné, plus de 15 000 morts. Et donc, vous comprenez, c'est atroce. C'est pourquoi nous devons quitter les sensationnels. Nous devons quitter cette politique où on veut dire, voilà, la majorité ne fait rien, le gouvernement ne fait rien, les FARDC, d'ailleurs, sont complices, tout ça. Alors, ça joue à l'ennemi.
1: On a l'impression qu'il y a un grand débat... En fait, ce qui prend du temps au gouvernement, à la majorité, à l'Union sacrée, c'est le débat sur la Constitution, alors que le massacre, ça serait la priorité.
2: Bien, écoutez, là, c'est exactement un autre débat. La priorité serait tout ce que l'insécurité dans notre pays. Bien, là, ce sont des questions politiques, mais ici, ce sont des questions sécuritaires. Et j'ai toujours dit, lorsqu'il s'agit de questions sécuritaires, point n'est besoin à pouvoir dire je suis de l'opposition. En tout cas, dans la phase où nous sommes, point n'est besoin de dire qu'il est de la majorité de l'opposition, parce que ceux-là qui sont égorgés, il y a parmi eux ceux de l'IDPS, du BUREC, des MLC, des Ensembles, des mouvements citoyens, ils sont là. Ils sont victimes. Et donc, nous devons essayer de quitter un peu ces carcans-là pour réfléchir ensemble la solution. Alors, je vais citer...
1: Merci. Vous allez citer d'un moment à l'autre parce que vous avez quand même pris beaucoup de temps. Et c'est quand même déjà entre Fabrice Cassonol, vous avez suivi Philemon Matumo, qui embrasse les propositions d'Nzanzu Kassivita pour une autre manière, une autre stratégie. Qui pourra peut-être aider, à part celle qui a été instaurée du Wazalin.
3: Effectivement, nous avions déjà évoqué cette stratégie de la défense locale depuis longtemps. L'honorable Matofa lié certains de ses collègues députés honoraires avaient déjà aussi appuyé l'idée. Mais l'Union sacrée ou le pouvoir à place, elle me prend toujours les décisions un peu plus tard. Parce qu'un autre élément qui est important dans la gestion des États, c'est de savoir l'action à poser et le moment auquel il faut poser l'action. Lorsque vous posez de bonnes actions au mauvais moment, ça peut ne pas donner de résultats. Et lorsque vous posez de mauvaises actions au bon moment, ça n'aboutit non plus à rien. Donc, cette adaptation des actions au moment, c'est un ingrédient qui manque encore au régime à place. Mm-hmm. Et j'ai comme l'impression qu'il navigue à vue, il court derrière les événements et c'est très, très déplorable. Mais on espère que cette fois-là, ils vont y mettre du sérieux. Si vous vous rappelez bien, le ministre honoraire de l'enseignement supérieur universitaire, qui est le ministre actuel de l'agriculture, il nous a pris même quelques étudiants qu'on a même amené à Kisangani pour soi-disant une formation militaire. Il en a même dit publiquement que désormais, quand il était encore au ministère, que tous les étudiants, avant d'être admis en L1, donc la siège 1, ils devraient d'abord commencer par la formation militaire, et tout ça c'est resté lettre morte. Donc nous avons des gens, le régime aime trop les populistes, et ils ne prennent rien au sérieux, parce que si on aurait déjà formé militairement tous ces étudiants que nous avons en L1, le système LMD vient de faire 3 ans. Imaginez-vous si nous aurions combien de militaires, par exemple, sur l'étendue du territoire national. Alors, donc tout ça, ce sont des intentions. Ils nous vendent des illusions sans y mettre le moyen nécessaire qu'il faut pour que ce qu'ils ont rêvé la nuit puisse être traduit en acte. Et c'est comme ça que nous tournons toujours en rond. Mais je pense, à part la défense locale, il faut qu'on réfléchisse à terme de formation militaire obligatoire. C'est une autre stratégie qui peut nous aider. Comme ça, quand la DEF même vient, il sait que tous les villages, par exemple, tous les jeunes qui sont là, sont des gens qui ont déjà des techniques, qui sont des militaires bien entraînés, et ils peuvent venir dans nos villages après avoir réfléchi deux fois. Mais le président lui-même, il prend la parole, il l'avoue publiquement que lui, c'est un civil Pamba. Hein? Vous avez vu dans sa récente sortie, dans son dernier point de presse, que lui, c'est un civil. Hein? Et il était même au point de dire qu'il n'a jamais eu envie hein, d'apprendre les maniements d'armes. Mais c'est grave. Alors que c'est de lui qui devrait sortir la motivation. Il devrait dire, nous sommes en guerre. En tout cas, je vais essayer tout. Ça n'a pas abouti. Alors, je vais aussi à Kamina et je lance l'invitation à tous les jeunes de rejoindre l'armée. Et même ceux-là qui ne le voudront pas, on les y contraint. Comme ça, nous savons que même dans nos villages, nous sommes tous déjà des militaires. Et comme ça, quand la DEF vient, on sait quand même s'occuper de lui. C'est absurde qu'on ligote tout un village. Et ce sont les petits garçons de 4 ans, de 6 ans, de 12 ans qui viennent mettre les machettes dans nos gorges. Ce n'est pas normal. Ça énerve les consciences. Et je crois que, à part la défense locale, il faut qu'on aille vers cette dimension de la formation militaire obligatoire. Comme ça, ça va nous imposer quand même, nous amener un certain respect de la part de nos adversaires. Et avant qu'ils ne viennent nous agresser, même le phénomène, le banditisme urbain ici, il faut que quand le kasoukiste vient chez moi, sachant qu'il vient chez un militaire, il doit réfléchir deux fois avant de venir toquer à ma porte. Donc je crois que tout ça, ce sont des éléments qui peuvent nous aider quand même à endiguer cette sécurité qui vient de faire beaucoup de victimes.
1: Mouyael Ofiston, jeune engagé pour la recherche de la paix. Voilà, autant de stratégies, les jeunes engagés de la paix sont appelés donc à être formés. Parmi les stratégies, il faut peut-être arriver là-bas.
4: Non, je ne suis pas d'accord avec ça. C'est une stratégie qui ne peut pas bien payer. Parce que quand vous dites que non, il faut former obligatoirement quelqu'un d'être militaire. Être militaire, c'est aussi une passion. Ce n'est pas vous à dire que vous allez vous réveiller les bons matins et vous devenez militaire comme ça. Non, il y a même des militaires qui abandonnent des armes si seulement il a accompagné les autres.
3: C'est l'absence du patriotisme.
4: Non, ça, ce n'est pas ça le patriotisme. Je crois que nous devons aussi réfléchir autrement que là. Parce que quand on veut faire quelque chose, il faut la faire à bonne et due forme. Je vous fais l'exemple de l'armée canadienne. L'armée canadienne prend les militaires de partout. Parce qu'on sait que c'est d'abord un emploi, et de deux, ça permet d'avoir beaucoup de militaires. Et quand on a beaucoup de militaires, on forme mieux les gens, et puis on paye bien. Comment moi, je veux me faire militaire alors que vous allez me payer 200 dollars? Mais comment ça? J'ai une famille à nourrir, j'ai des enfants à scolariser, tout ça, et puis vous allez me payer 300, 200 dollars. Maintenant, pour l'essence patriotique, comme notre affaire ADFC, c'est devenu une affaire, un truc qu'on attribue à un certain, je ne sais comment, à des partis politiques, je peux croire comme ça. Parce que on semble voir, quand on voit l'EDF, on semble voir IDPS, on semble voir BIREC, on semble voir tous les autres. Mais moi je dirais ceci, le Nord Kivu a un seul leader. Un seul leader qui doit participer à tous les forums possibles qui doivent se faire au Nord Kivu. Il s'appelle Moussa Nyamwis. Moi, je ne suis pas politicien. Mais je dois vous dire la vérité. À un moment donné, il faut se dire des vérités. Il n'y en a pas deux ici. Il n'y a un seul leader. Malheureusement, quand on le jette dehors, on semble maintenant jeter toute la population du Nord Kivu dehors.
1: Alors, vous n'êtes pas politicien. Est-ce qu'on ne peut pas dire que vous êtes aussi sentimental? C'est un vie que vous aimez trop parce que peut-être vous les connaissez depuis un peu longtemps dans l'histoire et puis voilà.
4: Bon, en fait, c'est un bien que j'aime trop parce que on vit de sa sagesse. Il faut voir qu'il y a quelque chose à apprendre de lui. Comment ça? Je sais que les amis vont dire non quand même, c'est trop. Mais moi, je suis bien sûr de la société civile. Quand même, il faut se dire des vérités. Quand on parle du Nord Kivu, ça, lui, je vous fais un petit rappel. Quand il vient ici, pendant les campagnes, il n'y a jamais eu de campagne électorale ici au Nord Kivu tant que quelqu'un qui est influé à Kinshasa ne vienne avec lui.
1: Alors, qu'est-ce qu'on peut retenir de lui par rapport à ce qui se passe aujourd'hui, l'insécurité? Qu'est-ce qu'on peut retenir?
4: C'est là où nous voyons maintenant la mauvaise volonté d'éradiquer ce système. Pourquoi? Lui avait dit qu'il a quand même des éléments qui peuvent servir de palpables pour éradiquer cette situation. Et il est même allé très loin. Il a dit
0: qu'il soit, il est prêt d'être arrêté pour qu'ils disent des vérités qui peuvent au moins nous aider. Mais jusqu'à présent,
1: alors, la justice congolaise... Alors, attendons ces vérités, on a l'impression qu'il est invisible aussi. Même au Parlement, il a été voté.
0: Mais nous n'avons jamais vu l'évitation où on dit non, le procureur général a appelé Moussa Nyamwisi pour venir dire des vérités
1: sur le système. Deux minutes, on va finir l'émission. Monsieur Philemon Matoumo, juste les derniers mots, peut-être des pistes, des solutions. Qu'est-ce qui doit être fait concrètement? Chacun vient de donner certaines propositions. Vous avez été aussi parmi des gens qui ont quand même donné des propositions. Vous êtes appuyé à Cassivita, c'est ça, et l'autre qui a appuyé, il a dit qu'il faut quand même le renforcement militaire, la formation militaire obligatoire.
2: Bien, merci encore une fois pour la parole. Elle
1: aussi qui pense quand même à un notable de la ville, il faut s'inspirer de la sagesse de Moussa Nyamwisi.
2: Non, c'est par là que je voulais d'ailleurs commencer. Je regrette que Mouyaya le chite très mal. Quelqu'un qui se dit ne pas être politicien,
1: c'est son point de vue.
2: Non. Au lieu et place, si lui se dit être de la société civile, il allait dire tous les leaders du Nord Kivu allaient se mettre ensemble pour faire face, n'est-ce pas, à l'ennemi commun qui nous dérange. Mais quand on veut nous faire croire ici, je crois qu'il a très mal chité. Il est d'ailleurs loin du débat, il est déphasé de la réalité. Parce que ce qui est vrai aujourd'hui, il n'y a pas question de dire je suis de gauche ou de droite. Si Moussa, dont lui il veut faire allusion, c'est un patriote qui le veut bien. Être dans le gouvernement ou ne pas être dans le gouvernement, il allait apporter sa contribution. C'est ça un bon patriote, c'est ça être un leader. Mais parce qu'on n'est pas au gouvernement, parce qu'on est dehors, parce qu'on n'est pas dans les grands salons, alors. Non, ça n'a pas de sens. Mais je crois que nous devons réfléchir aux solutions. Le problème est déjà connu. Je suis d'accord et je soutiens totalement la proposition ou la correspondance adressée à son excellent président de la République par l'honorable député national Karim Zazouka Sivita, notamment la formation de local defense. Au-delà de cela, nous devons exactement former nous comme population, assurer ces mariages civilo-militaires et à part ces mariages civilo-militaires, alimenter à nous l'amour de la patrie parce qu'exactement, il n'est de nul doute qu'il y a des complices à l'interne.
1: Alors, il est déjà 11h30.
3: Voudrais dire ceci, la population doit savoir que nous avons un régime qui confond priorité et accessoire. La priorité n'est pas actuellement le changement de la constitution. Le gouvernement doit nous mettre fin au massacre, doit mettre fin à la rébellion. Nous lui donnons les moyens, le Félix a dit qu'il a les moyens, ils ont les impôts et les taxes. Et les débats autour de la constitution ne viendra qu'après.
1: Merci beaucoup Fabrice Kassondoli, merci à Philemon Matou, merci à Fisto Mouyayalo. Et c'est la fin de cette émission. Le débat va continuer peut-être dans les couloirs et on reviendra encore prochainement pour d'autres sujets.
3: Merci.

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1: Bien, merci Kioma nous met en onde. Mambo Georges Makio, président de Sébulité des Formations. La fermeture de la frontière entre la RDC et l'Ouganda dans la lutte contre la maladie à virus Ebola n'a aucune incidence sur l'importation des marchandises vers la RDC. Jérôme Nkitsi, vice-président des commerçants importateurs des marchandises de l'Asie, que nous avons rencontré ce jeudi 4 juillet 2026, appelle les habitants au calme. Il affirme que les commerces sont déjà organisés, que la présence physique du commerçant dans les lieux d'achat des marchandises n'est plus nécessaire. Pour lui, les biens s'achètent aujourd'hui en ligne à partir des pays asiatiques et occidentaux. Pour Jérôme Nkitsi, rien ne manquera au marché malgré la fermeture de la frontière entre la RDC et l'Ouganda. Jérôme Nkitsi appelle à retenir ceux qui peuvent être tentés de hausser les prix des biens suite à la fermeture de la frontière. Pour lui, tout ce qui se passe à cause de la maladie à virus Ebola n'empêche à rien à un opérateur économique de passer ses opérations commerciales. Depuis l'apparition de la maladie à virus Ebola à Ituri et l'enregistrement de quelques cas de malades en Ouganda, le président Museveni de l'Ouganda a décidé de la fermeture des frontières entre la RDC et son pays pour protéger sa population de cette maladie virale. Plusieurs autres pays, dont le Rwanda et le Canada, ont déjà arrêté la même mesure. Mais le directeur général de l'OMS a mis en garde contre les restrictions des voyages généralisées et imposées par certains pays qu'il juge contre-productives. Selon Tedros Adhanom, ces mesures perturbent les chaînes d'approvisionnement et entravent directement les opérations de riposte. L'OMS recommande plutôt la mise en place de contrôles sanitaires aux sorties des aéroports et postes frontalières pour prévenir l'exportation des cas et appelle les pays concernés à lever sans délai les restrictions généralisées. Au moins 4 personnes sont décédées après la consommation présumée des champignons samedi pour prévenir l'exportation des cas et appelle les pays concernés à lever sans délai les restrictions généralisées. Au moins 4 personnes sont décédées après la consommation présumée des champignons samedi, mardi dernier, alors que les suivants, dès la nuit du mercredi 3 juillet jusqu'aux heures d'après-midi de ce jeudi. En attendant les résultats qui seront communiqués par les sources sanitaires, le président de la société civile Mumbere Kasone à Jackson appelle les habitants à la prudence et à la retenue pour ne pas causer des dégâts supplémentaires au sein de la communauté. Après ces 4 cas de décès, 5 autres personnes poursuivent les soins au centre de santé de référence de KPC. Parmi elles, un homme sauvé de justesse dans une justice populaire. Quelques habitants de la place qui l'accusaient d'être derrière ces phénomènes au récit a incendié ces 2 cases. Les massacres et les allèvements de civils, les incendies des maisons et autres abus commis par les présumés rebelles ADF contre la population civile professeur Dion Kivu et de l'Ituri, l'organisation non gouvernementale Badilika s'insurge contre ce silence accru de Kinshasa. La structure de défense des droits de l'homme demande aux autorités de Kinshasa de quitter leur sommeil car ce sont des vies de nos compatriotes qui sont fauchés dans ce silence accru. L'ONG Badilika monte au créneau pour dénoncer la recrudescence des massacres des civils dans les territoires de Lubero, Beni, Rumu et Mambasa. Patrick Nguka, coordonnateur de cette structure de troisième, déplore le silence du gouvernement central face au massacre civil par les terroristes de l'ADF. Il est très regrettable que nous sommes entrés d'enregistrer une série de massacres contre la population civile dans les territoires de Beni, Lubero et Rumu. La population est visiblement abandonnée. Le gouvernement congolais laisse cette population entre les mains des ADF. Ceux-ci tuent chaque jour, pillent les biens et les vies des populations sont fauchées. Pour Patrick Nguka, cette question doit être débat à l'Assemblée nationale. La question ne peut plus faire un débat superficiel, plutôt une question qui doit attirer l'attention et prise en considération par les gouvernements. Cette question doit aussi faire objet de débat à l'Assemblée nationale parce que nous constatons que les députés sont au mieux et c'est la population qui paye le prix. Ces défenseurs des droits humains interpellent aussi la communauté internationale vu que le recrutement des ADF s'est fait dans les pays du Grand Lac, dont les Burundi, la Tanzanie, l'Ouganda et le Rwanda. Nous avons des informations que ces terroristes ne sont pas composés seulement des Congolais. Ils sont recrutés en Tanzanie, en Ouganda, au Burundi, au Rwanda et partout ailleurs. Donc cette question doit être aussi traitée au niveau international. C'est pourquoi nous demandons au Conseil des Nations Unies d'en faire objet des discussions et de prendre des mesures très sévères pour mettre fin à ces phénomènes. ADF, l'ONG Badilic, K, est-il une structure des droits de l'homme? Fin de ce bulletin d'information. Merci de l'avoir attentivement écouté. Le programme se poursuit. Notre deuxième tranche, nos publicités dans vos oreilles. Au revoir.
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1: 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It's
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0: thèse, voilà qui fait la désolation de l'ONG Badilika, l'organisation plaide pour des solutions définitives à ce phénomène. Dieu merci, Kiomar Amis en onde. Bienvenue dans cette intégralité du journal. La fermeture de la frontière entre la RDC et l'Ouganda dans la lutte contre la maladie à virus Ebola n'a aucune incidence sur l'importation de marchandises vers la République démocratique du Congo. Jérôme Ngeti, vice-président du commerçant importateur de marchandises de l'Asie, que nous avons rencontré ce jeudi 4 juin 2026, appelle les habitants au calme. Il affirme que le commerce est déjà organisé, que la présence physique du commerçant dans les lieux d'achat de marchandises n'est plus nécessaire. Pour lui, les biens s'achètent aujourd'hui en ligne à partir des pays asiatiques et occidentaux. Pour Jérôme Ngeti, rien ne mangera au marché malgré la fermeture de la frontière entre la République démocratique du Congo et l'Ouganda. Jérôme Ngeti appelle à la retenue ceux qui peuvent être tentés de hausser les prix des biens suite à la fermeture de la frontière. Pour lui, tout ce qui se passe à cause de la maladie à virus Ebola n'empêche rien à un opérateur économique de passer ses opérations commerciales. Depuis l'apparition de la maladie à virus Ebola en Ituri et l'enregistrement de quelques cas de maladie en Ouganda, le président Museveni de l'Ouganda a décidé de la fermeture des frontières entre la République démocratique du Congo et son pays pour protéger sa population de cette maladie virale. Plusieurs autres pays, dont le Rwanda et le Canada, ont déjà arrêté la mesure dont nous parlons. Mais le directeur général de l'OMS a mis en garde contre les restrictions de voyage généralisées imposées par certains pays qu'il juge contre-productives. Qu'il juge contre-productive. Selon Tedros Adhanom Ghebreyesus, ces mesures perturbent les chaînes d'approvisionnement et entravent directement les opérations de riposte. L'OMS recommande plutôt la mise en place de contrôles sanitaires aux sorties des aéroports et postes frontières pour prévenir l'exportation des cas et appelle les pays concernés à lever sans délai leurs restrictions généralisées. Au moins 4 personnes sont décédées après la consommation présumée des champignons samedi 30 mai, passé à Kitaki. Kitaki, c'est un village situé à une dizaine de kilomètres de Kipisi. Selon les informations rapportées par la société civile de Kipisi, il s'agit de 3 enfants dont l'âge varie entre 8 et 11 ans, ainsi qu'une femme d'environ 50 ans. Le tout premier décès a été enregistré mardi dernier, alors que les suivants de la nuit du mercredi 3 juin jusqu'aux heures d'après-midi de ce jeudi. En attendant les résultats qui seront communiqués par les sources sanitaires, le président de la société civile Mumbere Kasuna Jackson appelle les habitants à la prudence et à la retenue pour ne pas causer de dégâts supplémentaires au sein de la communauté.
1: Face à cette situation, la société civile exprime sa profonde compassion aux familles endeuillées. Elle appelle la population au calme et à la retenue, rappelant que toute accusation doit être examinée par les autorités compétentes dans le respect de la loi. La société civile encourage les services de santé à poursuivre la prise en charge des malades et évite les autorités concernées à mener des investigations nécessaires afin d'établir les circonstances exactes de ces drames.
0: À part ces 4 cas de décès, 5 autres personnes poursuivent les soins au centre de santé. Les références d'équipe PC, parmi elles, un homme sauvé de justesse dans une justice populaire. Quelques habitants de la place qu'il a accusé d'être derrière ce phénomène ont réussi à incendier sur 2 cases. Et les massacres et leurs conséquences, je vais dire, le massacre et les enlèvements des civils, les incendies de maisons et autres abus commis par le présumé rebelle EDF contre la population civile dans les provinces du Nord Kivu et de l'Ituri, l'organisation non gouvernementale Badilika s'insurge contre ce silence accru de Kinshasa. La structure de défense des droits de l'homme demande aux autorités de Kinshasa de quitter leur sommeil, car ce sont des vies de nos compatriotes qui sont fauchées dans ce silence accru. Correspondance Moses Mumbere.
2: L'ONG Badilika monte au créneau pour dénoncer les massacres de la population par les ADF. Patrick Nguka, coordonnateur de cette ONG de défense des droits humains, s'inquiète du silence du gouvernement central de Kinshasa.
3: Nous sommes une organisation de défense des droits de l'homme. Badilika, qui est une organisation qui fait la promotion et la protection du défense des droits de l'homme sur toute l'étendue de la République démocratique du Congo, mais particulièrement au Nord Kivu. D'abord, il est très désolant que nous sommes en train d'enregistrer chaque jour de ces des massacres perpétrés contre notre population, surtout en territoire de Beni, parlons aussi en territoire du Rumu, en territoire aussi de Lubero, où la population, visiblement, elle est abandonnée par le gouvernement congolais qui laisse cette population aux mains des ADF qu'ils massacrent chaque jour.
2: Les biens, les vies sont fauchées et cette question doit être débattue à l'Assemblée nationale qui reste muette à cette question.
3: Il est inacceptable que le gouvernement de Kinshasa abandonne sa population. Vous savez, c'est une grande économie qui est en train de se perdre. On brûle des maisons, c'est l'économie, on brûle des biens des civils, mais bien évidemment, même les civils qui sont tués ici et là. Et nous pensons que la question n'est plus à faire un débat seulement superficielle, c'est la question que nous tous Congolais, que le gouvernement doit prendre en considération, que cette question doit faire l'objet vraiment de débats on sait, de notre assemblée, parce que nous constatons que l'assemblée est vide sur cette question et que c'est la population qui a payé le prix.
2: Il finit en disant que la communauté internationale par les conseils de sécurité devrait évoquer cette question sur la table, car les Burundais, les Tanzaniens, les Ougandais, les Rwandais sont aussi recrutés au sein des ADF.
3: Les informations circulent que ces terroristes ne sont pas composés seulement des Congolais. Il y a des personnes qui sont recrutées au Burundi, en Tanzanie, en Ouganda, au Rwanda et de partout d'autres. Alors, nous demandons même au Conseil de sécurité des Nations Unies d'affaire aussi objet de discussion et de prendre des mesures très sévères pour mettre fin à ce phénomène de terrorisme d'ADF au niveau de la région du Grand Lac, surtout en territoire de Lubero, Irumu et de Beni.
2: Rappelons que Badilika est une ONG de défense des droits humains qui travaille en République démocratique du Congo et a son siège au Nord Kivu.
0: Et c'est désormais officiel, le poste frontalier de Kassindi est déjà élevé au statut de commune rurale, tandis que Ouicha rejoint les rangs des villes de la province du Nord Kivu. L'annonce a été faite ce jeudi 4 juin 2026 par le député national Komi Pendani et Bosco, élu du territoire de Beni, qui a mené plusieurs démarches de plaidoyer auprès des autorités compétentes pour la concrétisation de ce nouveau statut administratif. L'élu de Beni a salué la vision du président de la République, Félix Tshisekedi Chilombo, ainsi que l'implication du vice-premier ministre et ministre de l'Intérieur, Chabani Eluko, qui a répondu favorablement aux différentes sollicitations visant à promouvoir ces deux entités. Pour l'honorable Komi Pendani Bosco, cette évolution administrative constitue une avancée majeure pour le développement local, la gouvernance de proximité et l'amélioration des services publics au bénéfice des populations de Kassindi et Ouicha. Le parlementaire a par ailleurs appelé les animateurs nommés à la tête de ces entités à travailler avec dévouement, responsabilité et dans l'intérêt supérieur de la population. Il a également exhorté les habitants à accompagner leurs dirigeants afin de garantir la réussite de cette nouvelle étape de l'histoire administrative de la région. Il a fait me détenir déjà entre ses mains les arrêtés portant nomination des animateurs de Kassindi et Ouicha. Et pour être beaucoup plus complet, nous venons d'ailleurs de l'apprendre. Pour ce qui est du poste frontalier de Kassindi, cette commune sera dirigée par l'ancien bourgmestre de Kimemi, Gilbert Bouambale. La province du Nord Kivu renforce son maillage administratif et urbain avec la remise à certaines entités du nouveau statut. La décision s'inscrit dans le cadre de la stratégie gouvernementale visant à consolider l'autorité de l'État et à éperonner le développement local au niveau des entités territoriales décentralisées. La société civile Force Vive Noyau Communal de Moussoussa Ville de Boutembo exige des enquêtes afin de mettre la main sur les auteurs de meurtres dans cette municipalité. Lors d'un entretien avec Radio Mutumbini ce jeudi 4 juin, son président Maître Ndekeyonge Moïse a déploré l'assassinat du chauffeur Kakule Burere Diem au quartier Katoa dans la nuit de mardi à mercredi, présentant les condoléances à la famille et amis de la victime. Le président de la société civile de Moussoussa indique qu'il est anormal que les bandits opèrent avec deux armes, tuent et s'enfuient sans être inquiétés. Maître Ndekeyonge s'adresse ainsi au bourgmestre de la commune de Moussoussa, au maire de Boutembo, aux autres membres des services de sécurité et à la population, chacun à ce qui le concerne. Maître Moïse Ndekeyonge.
4: Ça fait mal parce qu'il n'y a même pas longtemps, il y a eu encore un cas d'assassinat au niveau du quartier Bouinongo. On avait aussi tiré sur une maman décédée aussi. Malheureusement, la nuit toujours. Ce qui fait qu'on est en difficulté d'aller mettre la main sur les amis là qu'il faut la ronde avec des armes en ville. Et aussi, nous profitons d'appeler l'autorité communale et urbaine avec son staff sécurité de pouvoir voir dans quelle mesure c'est la population. Parce que ce n'est pas logique qu'il y ait des cas de mort par balle de la commune. Dans moins de deux mois déjà, autant de cas. Des cas assassinat et qu'il n'y ait pas une action du côté des autorités qui semble ne fût-ce que rassurer la population. De voir dans quelle mesure s'activer encore pour mettre la main sur ces bandes-là qu'il faut la ronde la ville avec des armes. Alors, à la population, nous demandons la vigilance. Donc, qu'on soit trop vigilant par rapport à des petits mouvements dans des quartiers. Donc, les voisins entre eux, ils peuvent chaque fois vérifier. Quand vous fermez la porte, est-ce qu'il n'y a pas un monsieur qui est plaqué dans ce coin, vous alertez.
0: Propos accueillis par Stanley Mwindo. Le président de la société civile de la commune de Moussoussa demande également aux habitants d'être plus collaborants avec le service en dénonçant toute menace provenant d'une personne connue ou inconnue. Démarrage des épreuves de l'examen d'État, plutôt de l'examen national des fins d'études primaires et NAFEP 2026. C'est jeudi 4 juin à République démocratique du Congo. À Boutembo, c'est le maire de ville qui a donné le go de ces épreuves pour le compte des deux sous-divisions de l'éducation nationale et nouvelle citoyenneté, éduc NC, nouvelle citoyenneté Boutembo 1 et 2. Les cérémonies ont eu lieu à l'école primaire Tsakatsaka. Maombi Georges Makeo dans ses reportages de Joël Mwenge et Patrick Alungwana.
5: Le commissaire supérieur principal, Mouaba Ekite Lirojim, a invité les candidats à ces épreuves à être serein et à avoir le sang-froid pour affronter.
6: Le NAFEP est un exercice qui permet à l'écolier de s'ouvrir à l'école secondaire un nouvel environnement. À ce titre, je lance un appel pathétique aux récipiendaires d'être serein, de ne pas paniquer, mais plutôt de garder leur sang-froid, car avec la foi divine, nous restons convaincus que vous allez tous réussir.
5: De ce côté, la déléguée de l'inspection principale provinciale, IPP Nord Kivu, a, dans ce mot, communiqué que 90 856 candidats sont attendus, dont les 370 centres d'examen dans cette province éducationnelle, les Okadi Kalondero. Inspectrice principale provinciale à charge des poules primaires au Nord Kivu 2 a néanmoins déploré l'impact de l'insécurité sur les activités scolaires cette année qui s'achève, notamment dans les sous-divisions situées à territoire des Lubero.
7: Pour cette année scolaire 2025-2026, nous n'avons pas connu de grandes perturbations imposées par la grève des enseignants, sauf les sécurités au poules d'Ndiapanda à l'ouest du poules de Lubero 1, ainsi que dans les poules de Kirumba et de Kichombiro. Cela a entravé le bon fonctionnement des activités scolaires pendant une certaine période pour laquelle les jours perdus ont été récupérés à travers le réaménagement des horaires de cours.
5: De ce côté, Kambale Tsongo Makewa, chef des services généraux à la direction de l'EDUC NC Nord Kivu 2, qui a représenté les provèdes et a salué l'apport des différents acteurs de l'éducation dans l'accompagnement de ces candidats.
6: L'éducation étant l'œuvre de plusieurs bonnes volontés, nous adressons toutes nos reconnaissances à ceux qui ont contribué de loin ou de près au cursus scolaire des candidats à l'honneur ce jour. Ici, nous pensons directement aux parents, aux enseignants, à l'État et autres.
5: Au niveau national, c'est plus de 2 353 123 des candidats, dont 48% des filles, qui devront participer à cette ENAFEP 2026. C'est ce qu'a dit la ministre d'État de l'Éducation nationale et nouvelle citoyenneté. Raïssa Malou Dinanga a donné le go de ses épreuves certificatives à l'école primaire Mokengeli, située dans la commune de Lemba, à Kinshasa, capitale de la RDC. Elle a salué l'engagement de tous les acteurs de l'éducation des jeunes futurs cadres de la RDC en dépit de la crise multiforme observée au pays.
0: Et les épreuves de l'examen national de fin d'études primaires ENAFEP ont démarré ce jeudi 4 juin 2026 au centre Nenga Nzenga, secteur de Rwenzoria, territoire de Beni, sur les 276 candidats inscrits, 137 sont les filles contre 139 garçons, a indiqué la secrétaire du centre, Madame Katungu Bihutra Francine. Le lancement officiel a été donné par le secrétaire administratif du secteur de Rwenzori, M. Godefroy Sikou, représentant les chefs des secteurs. L'inspecteur chef du pool présent a salué le calme dans les centres et la gratuité des épreuves assuré par le gouvernement congolais pour les acteurs éducatifs. Cette forte participation féminine illustre la résilience de l'école dans une zone encore sous menace sécuritaire. Correspondance Romulus Nzalumu.
8: Les épreuves de l'examen national des faits d'études primaires ENAFEP ont été officiellement lancées ce jeudi au centre Nenga Nzenga dans le secteur de Rwenzori. Représentant les chefs de secteur, le secrétaire administratif M. Godefroy Sikou a donné le coup d'avant de cette session. Devant les surveillants et les finalistes, il a appelé les candidats à aborder les épreuves avec confiance, discipline et avec la sérosité.
9: Vous êtes appelés maintenant, après la réussite à cette épreuve, de poursuivre vos études secondaires. Mettez-vous au travail consciencieusement.
8: L'inspecteur chef de poule présent sur place s'est félicité du climat de calme observé dans les différents centres de passation du secteur. Il a remercié le gouvernement congolais pour la prise en charge des frais d'organisation malgré les contextes sécuritaires difficiles qui traversent la région.
9: Nous sommes très contents, très fiers, c'est temps de les passer dans le calme. Nous allons aussi remercier le gouvernement qui a accepté de supporter les frais de participation compte tenu des situations politico-administratives que nous traversons. Travaillez calmement, on ne va pas vous ravir les cahiers du thème.
8: Selon Madame Katungu Viuta Frassine, secrétaire du centre Nenga Nzenga,
10: 276 candidats prennent part à ces épreuves, dont 137 filles et 139 garçons.
11: Dans notre centre, nous avons inscrit 276 écoliers. Nous avons 137 filles et 139 garçons.
8: Le lancement de l'ENAFEP dans le secteur de Rwenzori intervient dans une région encore confrontée à des défis sécuritaires.
12: Dans la région des retours de Nzenga, Romulus Nzalumbo, Radio Moto Butembo Beni.
0: Et 3360 élèves finalistes du primaire affrontent l'ENAFEP depuis jeudi 4 juin à sous-division de Mambasa 3 dans le territoire de Mambasa sur ce nombre. On compte 1801 filles. L'an dernier, on avait enregistré au total 2800 candidats. Le nombre des centres de passation de l'ENAFEP est aussi passé de 14 à 16. Centre, ce qui explique également l'augmentation de l'effectif. Le coup d'envoi a été donné au complexe scolaire de Bougui dans le quartier Zimamoto, centre de Nyanya. Fin de cette première partie du journal, la seconde est consacrée au sport.
13: Le sport.
14: Dans quelques instants.
0: Les analyses fusent de partout après le match amical entre la RDC et le Danemark joué mercredi 3 juin 2026 à Liège en Belgique dans le cadre des préparatifs du Mondial 2026. Steve Mousson d'Ivoire, passionné du football à Boutembo, abordé par Radio Moto Boutembo Béni, a une bonne impression vis-à-vis de l'équipe nationale de la RDC qui a bousculé un habitué du mondial jusqu'à réaliser un match nul. Steve Mousson d'Ivoire salue la stratégie du coach des Léopards qui a misé sur la polyvalence des joueurs, notamment Steven Kapua, reconnu comme défenseur central, mais qui a joué comme latéral. Pour notre source, c'est un bon test pour préparer la compétition mondiale.
14: Vous savez qu'en Europe, il n'y a pas d'équipe facile. Hein. Toutes les équipes sont presque au même pied d'égalité. En Europe, il y a des grands matchs, des grands joueurs là-bas. Réussi quand même à les bousculer à un moment donné. Et même si nous n'avons pas réussi à trouver le chemin de but, de la simple, je pense que c'était du 50-50. Je félicite aussi les supporters congolais qui étaient vraiment présents sur les plages. Je pense que Sébastien, nous ne l'avons pas beaucoup jugé Sébastien, parce qu'il fallait quand même essayer de jauger la polyvalence des joueurs. Un joueur comme Masuaku, qui était hier un attaquant, il fallait essayer de jauger sa polyvalence. Steve Kampoadi, qui a évolué comme latéral, alors qu'il c'est un défenseur central. Pour moi, c'est prometteur, franchement.
0: Côté Félix Wazekwa, artiste et musicien congolais qui a été présent sur le terrain pour assister à ces matchs, s'est dit satisfait de la prestation des joueurs de la RDC. Toutefois, l'auteur de la chanson Fimbo chicote parce qu'il y a un problème au niveau de l'attaque du côté congolais qu'il faudra décanter.
15: C'est d'abord une très très bonne impression parce que c'est pas facile hein, de jouer contre les Danemark. Hein, ils ont plusieurs fois été au mondial. Et on a fait match nul. Moi, pour moi, on a une très forte équipe. Au niveau du gardien, il n'y a pas de problème. Au niveau de la défense et du milieu, on a simplement un petit problème au niveau de l'attaque. Je pense qu'on a des joueurs, hein. On a des joueurs qui vont faire ça. Mais je suis très très content parce que c'est ça, en fait, c'est ça les Léopards aujourd'hui. Une très forte équipe qui va aller au mondial avec toutes nos bonnes énergies.
16: Vous estimez donc que cette équipe fera l'honneur de la RDC au mondial?
15: Absolument. Absolument.
0: C'était la Félix Wazekwa dans les propos recueillis par certains journalistes qui étaient présents au stade. Rappelons que les Congolais entreront à l'IS au mondial le 17 juin 2026 face au Portugal. La RDC croisera et deuxième match face à la Colombie. Ce sera le 23 juin. Enfin, les Léopards joueront l'Ouzbékistan le 27 juin 2026. Et initialement annulé, hein, le deuxième match amical entre les Léopards et le Chili sera finalement joué le 9 juin. Mais ce ne sera pas en Espagne, mais plutôt en Belgique. On va donc y revenir. Autre chose à sport, le comité exécutif du cercle de football de Watsa invite l'Union sportive Sokozaki de Boutembo à prendre part à un tournoi dit de la paix organisé dans la province du Haut-Ouélé. Ce tournoi aura lieu du 13 au 30 juin 2026. D'après les organisateurs de ce tournoi, c'est pour le renforcement des relations sportives entre la province du Nord-Kivu et celle du Haut-Ouélé. L'équipe de Boutembo invitée à ce tournoi n'a pas encore répondu à cette invitation. Voilà tout pour ces informations des sports.
17: On s'accroche pour cette revue de presse sur votre radio.
0: Des sujets s'étalent la part de Lyon dans les colonnes des journaux parus ce vendredi dans la capitale congolaise. Il s'agit de l'organisation de l'examen national des fins d'études primaires et l'élévation du musicien Fally Ipupa au grade de chevalier de l'Ordre national du Léopard, débutant avec le phare qui signale que les rues de Kinshasa, tout comme celles de villes de province, étaient dominées par les bleus blancs jeudi 15 juin, où les élèves finalistes du cycle primaire étaient attendus dans différents centres à travers le pays pour présenter l'examen national des fins d'études primaires et la FEP. Selon ces quotidiens, plus de 2 353 123 candidats, dont 48% des filles, participent à cette épreuve sur toute l'étendue du territoire national de la République démocratique du Congo, renseigne le ministère de l'Éducation nationale et Nouvelle Citoyenneté. Ce portail souligne que la ministre d'État elle-même, Raissa Malou, a procédé au lancement officiel de cette épreuve dédiée aux élèves du cycle primaire au lycée Mokengeli dans la commune de Lemba à Kinshasa. FO 27 précise que cette édition intervient dans un contexte marqué par des défis sécuritaires et sanitaires persistant dans certaines régions du pays. Ce quotidien cite dans ses colonnes la ministre d'État à charge de l'éducation nationale qui a adressé un message de solidarité aux milliers d'élèves qui composent dans des conditions difficiles à raison du conflit armé, des déplacements de population ou encore certaines maladies qui affectent leur milieu de vie. Cet tabloïd fait savoir que Raissa Amalou a salué la résilience des apprenants ainsi que l'engagement des enseignants, inspecteurs, autorités administratives et partenaires qui ont contribué à la bonne organisation de ces épreuves sur toute l'étendue du territoire national. Et selon elle, poursuit ses portails, la réussite véritable se construit dans l'effort, les sérieux et le mérite. S'adressant particulièrement aux filles, écrit à ce tabloïd, la ministre a insisté, votre place est à l'école et votre réussite à l'ENAFEP vous permettra de poursuivre votre parcours scolaire. La République démocratique du Congo a besoin de filles instruites, confiantes, compétentes et capables de prendre leur part dans l'avenir national. Selon Africa News, l'organisation de l'ENAFEP demeure en effet un exercice complexe pour les autorités éducatives qui doivent assurer la disponibilité des centres, la logistique des épreuves et la supervision sur l'ensemble du pays, y compris dans les zones difficiles d'accès. Cet hebdomadaire note que les responsables du secteur affirment néanmoins poursuivre les efforts pour améliorer la qualité de l'équité. La qualité et l'équité du système éducatif. Face à la presse, fait remarquer Congo Nouveau, l'inspecteur général à l'éducation nationale et nouvelle citoyenneté, Hubert Kimbonza, a laissé entendre que le gouvernement a veillé aux dispositions prises pour le bon déroulement de l'ENAFEP. Selon le chef des corps des inspecteurs de l'éducation, signale cet hebdomadaire, le gouverneur du Sud Kivu a lancé l'épreuve à Uvira et les inspecteurs sont présents dans les centres d'examen installés dans les pays limitrophes. Les efforts ont été fournis pour que tout enfant congolais qui va passer son examen dans la partie est de la RDC, plus précisément au Nord Kivu et au Sud Kivu, les fasse dans de bonnes conditions, a-t-il indiqué Hubert Kimbonza, repris par ce portail. Enfin, rapporte la vraie thématique, la ministre de l'Éducation nationale a rendu hommage aux autorités éducatives et politiques mobilisées afin de garantir les examens aussi inclusifs que possible, citant notamment le chef de l'État Félix Tshisekedi, dont le leadership fait de l'éducation un pilier majeur de justice sociale, d'égalité, de chances et de construction nationale. Et sur un autre chapitre, le potentiel révèle que le chanteur Fally Ipupa de la RDC a été admis dans l'ordre national de Léopard au grade de chevalier pour sa contribution au rayonnement de la culture congolaise sur la scène internationale selon une ordonnance présidentielle lue mercredi 3 juin 2026 sur les antennes de la télévision nationale. Ce quotidien rappelle que cette élévation et reconnaissance nationale est un accomplissement des vœux de décoration exprimés par le chef de l'État congolais Félix Tshisekedi lors de sa conférence de presse tenue le 6 mai dernier à Kinshasa.
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1: 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C'est parti, mesdames, mesdemoiselles et messieurs.
2: Ce présidentiel GMD remporte l'essentiel des sièges. La Direction Générale des Élections a aussi communiqué sur les chiffres de la participation. 53% pour les législatives, 59% pour les communales. La moto est l'un des moyens de locomotion les plus utilisés au Sahel. Deux pays viennent de prendre des mesures restrictives. Vente plus encadrée au Burkina Faso. Utilisation hors agglomération interdite au Mali. Objectif commun, lutter contre les groupes armés.
3: Les droits des travailleurs en recul dans le monde et l'Afrique n'y échappe pas. Rapport 2026 de la Confédération syndicale internationale. Nous serons tout à l'heure en ligne avec son secrétaire général adjoint. Il sera notre invité. Vous connaissez sûrement l'adage, quand les éléphants se battent, c'est toujours l'herbe qui est écrasée.
2: Hier soir, Anne, l'herbe, ce fut l'équipe de France de football battue 2-1 dans le cadre des matchs de préparation à la Coupe du Monde. Victor Misistrano, bonjour.
4: Bonjour Fanny, bonjour à toutes et à tous.
2: C'est une victoire de prestige, mais de bon augure hein, pour les Ivoiriens face à l'un des favoris du Mondial.
4: Oui, le numéro 1 mondial au tapis, les Bleus qui perdent la tête du classement FIFA après cette rencontre. Le 4e France-Côte d'Ivoire de l'histoire, le tout premier remporté par les éléphants. Hier soir, Franck Caissier et ses coéquipiers sont apparus très fringants physiquement contre les vice-champions du monde en titre. Certes, privés des vainqueurs parisiens de la Ligue des Champions, laissés sur le banc des remplaçants, le Ballon d'Or Ousmane Dembélé en tête. Grâce à un excellent Yaya Fofana dans les cages, les Ivoiriens ont longtemps résisté à la domination française avant de céder sur un petit exploit de Ryan Cherki en fin de première période. Ils ont ensuite dominé la seconde en profitant des nombreux changements effectués par Didier Deschamps à la pause. En 14 ans de mandat, jamais le sélectionneur n'avait perdu de match de préparation sur le banc des Bleus. Le grand artisan du succès ivoirien n'est autre que Guéla Doué, frère aîné de Désiré, l'attaquant des Bleus. Le latéral, auteur de l'égalisation, puis passeur pour le Mancunia, Amad Diallo à la conclusion d'un mouvement remarquable. 2-1 dans l'euphorie des nombreux supporters, fous de joie, vêtus de orange dans les tribunes de la Beaujoire. Victoire pleine d'émotion pour Emers Faé, lui né à Nantes, le sélectionneur ivoirien qui ne veut pas s'enflammer même si ce succès vient récompenser le travail de son équipe.
5: Déjà l'évolution du groupe depuis 2 ans elle est bonne. On a rajouté des jeunes joueurs qui ont pris le train en route et qui nous ont de suite apporté un plus. Il y a un bon état d'esprit dans le groupe. Depuis le début du stage on travaille très très bien. Donc plus de certitude non parce que quand je vois le match qu'on fait aujourd'hui je suis pas surpris. Maintenant comme je l'ai dit c'était qu'un match amical, un match de préparation en plus. Il faut bien évidemment prendre le temps de savourer et de prendre les bonnes choses parce qu'on ne bat pas l'équipe de France comme ça en claquant des doigts, donc c'est bien, mais surtout pas s'enflammer, continuer à travailler, continuer à se préparer pour être prêt le 14 et essayer d'aller le plus loin possible.
4: Le 14 juin, la Côte d'Ivoire entrera en lice au Mondial à Philadelphie contre l'Équateur pour son retour à la Coupe du Monde après 12 ans d'absence. L'objectif est clair, franchir pour la toute première fois la phase de groupe.
2: Et après ce match contre l'Équateur, les éléphants défieront ensuite l'Allemagne et Curaçao. Merci Victor Misistrano. Il commandait toute l'armée congolaise. Il est aujourd'hui accusé de l'avoir trahi. Le procès de l'ancien chef d'état-major Christian Tshiwewe s'est ouvert hier à la haute cour militaire de Kinshasa. Il est accusé de complot en lien avec le général en fuite John Numbi. 8 autres officiers comparaissaient également. Patient Ligodi, l'audience d'hier est notamment revenue sur les liens entre ces deux hommes.
6: Ah oui, Fanny, d'abord ce rappel. En octobre 2023, le général Christian Tshiwewe convoquait toutes les unités à Kinshasa pour leur rappeler leur loyauté envers le président Tshisekedi. Il mettait en garde ses soldats contre la tentation de travailler pour l'ennemi. Selon le parquet militaire, à cette même époque, il était déjà en contact avec le général John Numbi et le complot était déjà en cours. John Numbi, lui, appelait depuis son exil à la désobéissance militaire. Sous Joseph Kabila, on se rappelle, il avait été l'un des hommes les plus puissants du pays, patron de la police nationale, puis inspecteur général des forces armées. Recherché depuis 2021 pour sa mise en cause présumée dans l'assassinat du défenseur de droits de l'homme, Floribert Chebeya, il est, toujours selon le parquet, le co-architecte et le principal financier du projet des renversements du régime Tshisekedi. Pour étayer ces accusations contre Christian Tshiwewe, le ministère public cite des réunions tenues à son domicile, des échanges WhatsApp, les recrutements des hauts gradés, dont certains se trouvaient hier dans les box des accusés. Et dans sa résidence, un arsenal de guerre a été saisi en juillet 2025. Quand les préventions ont été lues, à l'audience, Christian Chiwewe est resté concentré, sans montrer la moindre émotion. Et John Numbi, lui, est toujours en exil. Et deux autres prévenus dans cette affaire sont en fuite.
3: Patient Ligodi. En restant en RDC, toujours avec en bref cette annonce du gouvernement concernant les 15 migrants arrivés dans le pays le 17 avril dernier, dans le cadre d'un accord migratoire avec Washington. Souvenez-vous, RFI les avait rencontrés alors qu'ils étaient hébergés dans un complexe hôtelier en périphérie de Kinshasa. Plus de la moitié de ces ressortissants ont quitté le territoire congolais et regagné leur pays d'origine. D'autres départs interviendront incessamment, précise le communiqué du ministère de la Communication et des Médias. Épidémie d'Ebola, du matériel pour tester sur place les cas suspects est arrivé en RDC dans la province de l'Ituri et notamment à Mongwalou, localité où ont été identifiés les premiers cas. Cela va permettre de tester plus rapidement et de retracer les cas contacts, explique l'OMS. Mais cette riposte, il faut aussi qu'elle passe par la déconstruction des préjugés face à la méfiance d'une partie de la population, Alexandra Brangeon.
7: Ne cachez pas vos malades, répètent les différents acteurs engagés dans la riposte à l'épidémie d'Ebola. À Mongwalou, lorsque les décès ont commencé à se multiplier, explique Jonathan Imbalapey, président de la société civile, certains ont cru à une maladie mystique. Il y a en effet une mauvaise compréhension de la maladie, acquiesce Marthe Dévé, agent de santé communautaire. Elle s'inquiète du nombre de malades qui sont soignés à domicile.
8: Les gens ne comprennent pas et ont du mal à aller à l'hôpital. Par peur, parce que quand il y a eu beaucoup de morts dans des familles, chaque personne pense que si je partais là-bas, il va dire que j'ai cette maladie. Quand ils sont malades, ils préfèrent faire l'automédication. C'est comme ça que vous verrez que le nombre de morts augmente parce qu'ils arrivent toujours tard à l'hôpital.
7: Des messages de sensibilisation en langue locale sont diffusés au sein des communautés, explique Patrick Muyaya, ministre congolais de l'information. Il faut changer la perception et la compréhension de cette épidémie, ajoute-t-il.
9: Lorsque vous avez un cas de malade autour de vous, ne les cachez pas, appelez les centres hospitaliers et nous avons un numéro de téléphone gratuit 151 qui permet à tous ceux qui ont des cas de ces références. S'il n'y a pas une meilleure implication de la communauté, on aura du mal à combattre totalement.
7: Un système d'alerte a également été mis en place, ajoute Marne DV, des numéros de téléphone pour alerter en cas de décès et éviter toute nouvelle contamination.
3: Alexandra Brangeon. En Guinée, on connaît les résultats provisoires des élections législatives et communales de dimanche dernier. Ils ont été proclamés cette nuit par la Direction générale des élections. Sans surprise, la mouvance présidentielle GMD remporte l'essentiel des sièges à l'Assemblée nationale et dans les conseils communaux. Sans surprise, parce que ces élections s'étaient déroulées, on le rappelle, dans un contexte particulier, en l'absence des partis historiques comme l'UFDG ou le RPG, et qui avaient appelé au boycott. Le taux de participation a lui aussi été communiqué. Il s'établit à 53% pour les législatives et 59% pour les communales. La correspondance à Conakry de Tanguy Billon.
10: Le mouvement GMD de Mamadi Doumbouya et ses partis alliés remportent presque tous les sièges à l'Assemblée nationale. Les partis d'opposition comme le Front d'Aigle ou le Bloc libéral devront se contenter d'un siège chacun dans une assemblée de 147 députés. Même tendance pour les élections communales. La GMD remporte la majorité absolue ou relative dans la quasi-totalité des conseils communaux, que ce soit à Conakry ou dans les villes de l'intérieur du pays. Selon les résultats provisoires, aucune grande ville n'a été gagnée par une liste d'opposition. Mais le déroulement de ces élections est contesté par certains partis politiques. Les observateurs du WANEP ont d'ailleurs relevé dans leur rapport des défaillances opérationnelles dans l'organisation du double scrutin et même, je cite, des cas avérés de corruption, de pression et d'ingérence administrative dans certaines circonscriptions. Selon le code électoral, les candidats à la députation ont 8 jours pour déposer un recours. Les candidats aux élections communales ont, eux, 3 jours. Tanguy Bihan, Conakry, RFI.
3: Et le Front d'Aigle et le Bloc libéral annonceront ces prochaines heures s'ils déposeront ou non des recours. RFI 12h39 à Ouagadougou où le gouvernement burkinabé annonce de nouvelles règles pour les entreprises de vente et de montage de motos et de vélos. Des conditions plus dures permettant de réguler leur importation. Depuis plusieurs mois, le ministère du Commerce et les commerçants sont divisés sur les prix et les conditions de vente des motos. Clotilde Hazard, cette mesure, elle va aussi permettre de contrôler la circulation de certains engins sur le territoire burkinabé.
11: Ce sont des règles strictes qui s'appliquent aux importateurs, aux distributeurs et aux usines d'assemblage de vélos et de motos. Pour obtenir un permis administratif, ils doivent donner aux autorités plusieurs informations. Le nombre d'engins en stock, la liste exhaustive des clients, les prix d'achat et de vente et les quantités vendues. Des informations qu'ils devront actualiser tous les trimestres dans un rapport auprès du ministère du Commerce. Les fabricants et les vendeurs ont entre 3 mois et 1 an pour se conformer à cette nouvelle règle, sous peine de fermeture administrative. Le gouvernement tente ainsi de reprendre le contrôle sur la vente des motos au Burkina Faso, car pour lutter contre l'insécurité depuis 2022, il a interdit l'importation des plus grosses motos de plus de 125 cm3, mais il a du mal à faire respecter cette interdiction. Le gouvernement entend aussi imposer le plafonnement des prix des petites motos, celles qui sont autorisées depuis plusieurs mois. Il y a un désaccord avec de nombreux commerçants qui refusent d'appliquer ce plafonnement et donc des prix plus bas.
12: Clotilde Hazard. Et cette question des motos, elle fait débat aussi dans le pays voisin. Nous vous le disions hier, au Mali, les autorités de transition ont interdit la circulation des motos en dehors des grandes agglomérations et ce sur tout le territoire malien. Une mesure avec effet immédiat, hein, prise évidemment pour lutter contre les groupes armés. David Bachet, vous êtes avec nous en studio. David, on le sait, la moto, c'est le moyen de locomotion hein, dans les zones rurales. C'est quasi indispensable. Comment les Maliens réagissent à cette interdiction ?
13: Je soutiens cette décision à 1000%, réagit un inconditionnel des militaires au pouvoir. L'armée va vite réduire les capacités des terroristes à se déplacer et à commettre des dégâts. C'est une bonne décision qui peut contribuer à la sécurité, abonde un autre, mais elle va handicaper beaucoup de monde. Car les groupes armés ne sont pas les seuls à se déplacer à moto. Pratique et moins chère, elle est entrée dans nos habitudes. Comment les villages vont-ils survivre ? S'inquiète un notable de Tombouctou. Maintenant, tout se fait à moto. Les gens sont très choqués, témoigne un habitant de Koutiala. Est-ce que nos autorités connaissent le Mali profond ? C'est à moto que les villageois vont en ville, transportent les malades ou les femmes enceintes. Les enseignants, les agents de santé, les ONG, ça va bloquer beaucoup de monde, poursuit un Bamakois originaire de Ségou. 70% des Maliens vivent en milieu rural, rappelle un économiste malien. Comment vont-ils faire dans les zones sans transport public ou privé ? Et de souligner les difficultés à prévoir pour les agriculteurs qui utilisent leur moto pour aller au champ ou transporter les intrants. Les gens ne comprendront jamais cette mesure brusque, estime un notable de Mopti. Il y a trop de restrictions, on nous empêche de vivre.
12: David Bachet. Ce drame dans le désert du nord du Niger. Plusieurs dizaines de ressortissants nigériens sont morts de soif après une panne du camion qui les transportait en provenance du Mali voisin. Ils étaient en route pour célébrer l'Aïd dans leur famille. Magali Lagrange, l'alerte a été donnée par deux des passagers qui ont réussi à atteindre la localité d'Assamaka après une marche de plusieurs dizaines de kilomètres.
14: Des images de corps sans vie en plein désert sous un soleil de plomb accompagnent la publication du gouvernorat d'Agadez. 49 personnes mortes de soif dans cette zone du Niger frontalière du Mali et de l'Algérie. Ces ressortissants nigériens ont quitté Aruba, au Mali voisin, localité connue pour ses sites d'orpaillage artisanal, pour célébrer l'Aïd dans leur famille. Mais le camion qui les transporte se serait perdu avant de tomber en panne après plusieurs jours de route dans le désert. Les passagers, piégés au cœur d'un environnement hostile, marqué par des températures extrêmes et l'absence de point d'approvisionnement. L'alerte est donnée par deux des passagers qui réussissent à atteindre la localité d'Assamaka en marchant plusieurs dizaines de kilomètres. Les autorités locales dépêchent une délégation et découvrent le drame. Les 49 personnes retrouvées mortes sont enterrées sur place. Sur la route du retour, la délégation tombe sur un autre véhicule immobilisé depuis 3 jours. Les 60 passagers ont pu être secourus. Des faits, écrit le gouvernorat, qui rappelle le coût humain des déplacements à travers l'un des environnements les plus hostiles de la planète, la zone qui est aussi un point de passage emprunté par les migrants tentant de rejoindre l'Europe est régulièrement le théâtre de drames de ce type.
12: Sortez de la Libye. À Tripoli, une mobilisation a rassemblé des centaines de manifestants anti-immigrants. Ils ont bloqué hier les bureaux du UHR, l'Agence des Nations Unies pour les réfugiés, ainsi que le siège de la MANUL, la mission d'appui des Nations Unies pour la Libye. Ouda Ibrahim, tout est parti de la présomption d'un plan qui serait piloté par la communauté internationale pour installer de façon permanente les migrants dans ce pays.
15: Devant le siège du HCR à Tripoli, les manifestants ont scandé des slogans hostiles aux migrants et à leur installation permanente dans le pays. Non, non à l'installation, la Libye est aux Libyens et sortez de la Libye, peut-on lire sur les pancartes. Les manifestants se sont également rendus devant le siège de la Manul, tentant d'accéder au bureau avant l'intervention des services de sécurité. Très en colère, ils ont réclamé le départ du HCR. Il y a un an, l'OIM a estimé le nombre de migrants et de réfugiés en Libye à 900 000 personnes. Les Libyens évoquent de leur côté 1,5 million. Dans sa première réaction, la Manul nie l'existence d'un plan qui vise à réinstaller les migrants, affirmant que ces informations sont infondées. Elle s'inquiète du discours de haine et des appels à la violence contre ses employés libyens et internationaux. Elle précise qu'elle travaille en coopération avec les autorités libyennes pour trouver des solutions aux personnes qui ont fui les conflits. Mais le gouvernement de Tripoli a lui-même hier, dans un communiqué, déclaré son opposition au plan de réinstallation de migrants, ce qui a rajouté à la confusion.
12: Ouda Ibrahim.
3: Et toi, t'es de quelle origine ?
12: Une question banale, souvent posée dans les cours de récréation ou à la machine à café. Question pourtant chargée de sens. Et c'est pour déconstruire cette notion que le musée de l'histoire de l'immigration à Paris lance l'exposition aux origines, regard croisé sur le racisme et les discriminations. Léa Boutin-Rivière nous y emmène.
16: Au palais de la Porte Dorée, l'ambiance est studieuse. Chacun lit attentivement les chiffres du projet Undeterred. Ici, impossible de faire l'autruche face à la réalité des discriminations.
17: Une des choses compliquées, c'est d'accepter qu'il peut y avoir encore aujourd'hui des persistances de ce regard hiérarchisé, colonial, de domination.
16: Constance Rivière, directrice du palais de la Porte Dorée.
17: Et donc il faut commencer par nommer, le regarder en face et ensuite le déconstruire en chacun de nous. La déconstruction est une forme de création.
16: Et en retour, la création permet la déconstruction. C'est pour cela qu'à la réalité aride des données statistiques répondent des dizaines d'œuvres d'artistes minorisés, comme le peintre Rayan Yasminet.
18: Mon discours, c'est que finalement, Orient, Occident, c'est des constructions qui ont permis de justifier des différences. J'essaye de ramener dans mon travail l'idée d'un monde arabe, d'une Europe qui font partie aussi d'un continuum culturel et de percevoir les choses comme complémentaires et dans ce qu'elles peuvent avoir de complicité.
16: Une exposition encore nécessaire. Près de 50 ans après la fin de la colonisation française, le projet Undeterred révèle qu'en 2025, 20% des enfants d'immigrés maghrébins ou subsahariens avaient subi des discriminations à l'école et que la moitié des agences immobilières acceptent, au mépris de la loi, de relayer les demandes discriminatoires des propriétaires.
12: Un reportage, Léa Boutin-Rivière.
3: Midi et 48 minutes en temps universel. Dans le reste du monde, la guerre au Liban toujours. Israël bombarde de nouveau le sud du pays et ordonne l'évacuation de 10 nouveaux villages, alors que le Hezbollah menace de son côté de nouvelles attaques contre le territoire israélien. La situation est grave et elle se détériore, disent les Nations Unies, qui doublent leur appel aux dons. Il faut désormais près de 640 millions de dollars pour compenser les effets de la crise humanitaire provoquée par la guerre. Et puis l'Iran annonce avoir tiré des missiles dits d'avertissement contre des bateaux américains en mer d'Oman. Alors qu'Israël poursuit cette guerre, ces guerres au Moyen-Orient, on apprend à l'instant que l'Irlande interdit les ministres israéliens Ben-Gvir et Smotrich d'extrême droite d'accès à son territoire. On aura l'occasion d'y revenir dans nos prochains journaux. Autre guerre en Ukraine pour le président français, c'est le moment de reprendre les discussions avec Vladimir Poutine. Il l'a dit lors d'un sommet entre les pays des Balkans et l'Union européenne. Et puis en France, justement, le président, le Premier ministre et le ministre de la Justice dénoncent des dysfonctionnements inacceptables après la disparition d'une enfant de 11 ans. L'homme soupçonné de l'avoir enlevé et tué avait fait l'objet de plusieurs signalements et de plaintes pour viol sur mineur. Les droits des travailleurs sont en recul dans le monde, ça n'est pas vraiment une surprise. Cela ressort du rapport de la Confédération syndicale internationale et parmi les 10 pires pays au monde pour les travailleurs, 4 se trouvent en Afrique. Pour en parler, Éric Manzi, secrétaire général adjoint de la Confédération syndicale internationale en charge de la branche Afrique. Il est votre invité, Fanny Noir-Cabré.
12: Éric Manzi, bonjour.
19: Bonjour madame.
12: Le rapport 2026 de la Confédération syndicale internationale met en évidence une détérioration des droits des travailleurs dans plusieurs régions du monde. Quelle est aujourd'hui la situation sur le continent africain ?
19: Sur le continent africain, ce que nous pouvons dire, c'est d'abord un grand ensemble, c'est que nous remarquons de plus en plus une détérioration des droits des travailleurs. Nous sommes aujourd'hui face à des violations régulières des libertés d'expression et des réunions et de non-respect des conventions internationales du travail, spécialement la Convention 87 et la Convention 98 de l'Organisation internationale du travail, qui énoncent les libertés la liberté syndicale, la protection des droits syndicaux, les droits d'organisation et de négociation collective. Même si aujourd'hui l'Afrique s'est stabilisée au niveau de l'indice, il reste classé de toute façon comme troisième pire région pour les travailleurs, donc où nous avons des violations sur les droits de négociation collective, le droit de grève, le droit de constituer des syndicats et le droit de s'y affilier. Plusieurs pays sont mentionnés dans ces cas.
12: Effectivement, parmi les 10 pays au monde, les 10 pires pays au monde pour les travailleurs, 4 sont issus du continent africain, Égypte, Eswatini, Nigeria, Tunisie. Quelles sont les formes de restrictions les plus fréquemment observées ?
19: Les formes les plus fréquemment observées sont pays par pays. Pour l'Égypte, c'est aujourd'hui un régime autoritaire qui contrôle le mouvement syndical et qui fait obstruction à tout enregistrement des syndicats indépendants. Et en Eswatini, c'est un pays aujourd'hui dont l'espace politique ne permet pas aux syndicats de pouvoir s'exprimer. Et puis, on remarque une répression syndicale qui est couplée à des violences politiques et des militants syndicaux qui sont régulièrement victimes des représailles et d'intimidation. La même chose au Nigeria, ainsi que en Tunisie, où aujourd'hui il y a vraiment un affaiblissement radical de la négociation collective, un environnement qui est très hostile aux manifestations syndicales ou aux revendications syndicales, et des attaques permanentes contre les activités syndicales. Et là, pour être plus précis, en août 2025, le gouvernement a décidé d'annuler des réunions de l'Union générale des Tunisiens du travail. Voilà, donc on part des sabotages d'activités syndicales, des menaces sur le droit de grève, l'érosion de la négociation collective, comme je le disais.
12: Éric Manzi, justement, les gouvernements africains invoquent parfois la sécurité nationale pour limiter ces libertés syndicales. Est-ce que ces arguments vous semblent justifiés dans les cas que vous avez recensés ?
19: Non, c'est l'une des raisons ou des motifs qui sont évoqués par certains gouvernements pour restreindre le droit des syndicats de défendre les travailleurs. Mais nous pensons que c'est plutôt la lutte syndicale, elle est accouplée aussi à une lutte pour la démocratie. Donc pour nous, c'est une atteinte à la démocratie. Voilà pourquoi donc ce sont parfois des raisons qui sont évoquées, mais qui, à notre avis, ne sont pas valides.
12: Est-ce que, à l'inverse, des pays du continent africain ont réalisé des progrès en matière de dialogue social et de respect des droits syndicaux ?
19: Il y a eu, c'est vrai, des pays où nous avons remarqué soit une certaine stabilité, c'est-à-dire pas plus de régression depuis quelques années, mais non plus aucune progression. C'est déjà bien parce que nous étions partis depuis 2014 avec une note qui descendait régulièrement. Mais aujourd'hui, on peut noter le cas spécialement en Afrique du Botswana, où ils ont fait une montée fulgurante dans le classement en partant de l'indice 4 à la catégorie 3, c'est-à-dire une nette amélioration. Mais nous avons aussi d'autres pays où c'est resté assez stable, l'Afrique du Sud, le Bénin, mais qui restent aussi des pays aujourd'hui que nous surveillons de près, car de plus en plus, même si on dit que ces pays y est par une sorte de démocratie, des exemples de démocratie, mais nous remarquons de plus en plus qu'il y a des harcèlements au niveau des acteurs syndicaux, des arrestations parfois non justifiées, des restrictions au droit de grève et aussi un accès très difficile à la justice. Car dans la plupart des pays, la justice est contrôlée par les gouvernements.
12: Merci Éric Manzi. Vous êtes, je le rappelle, secrétaire général adjoint de la Confédération syndicale internationale. 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Anne Cantner, c'est l'heure à présent de notre rendez-vous hebdomadaire avec nos confrères des rédactions en langues étrangères de RFI.
20: Oui, avec la rédaction en full day aujourd'hui. Abdoulaye Diallo, vous êtes en direct de Dakar. Bonjour. Oui, bonjour Anne.
3: On va revenir avec vous sur les célébrations organisées pour les 100 ans de l'ancien président Abdoulaye Wade, fondateur du Parti démocratique sénégalais. Figure de la vie politique, il a longtemps été opposant, comme l'a rappelé le président actuel, Bassirou Diomaye Faye. Alors Abdoulaye Wade n'a pas toujours fait l'unanimité. Comment est-ce que ces festivités ont été perçues à Dakar ?
20: Les Sénégalais Anne, l'ont vécu comme un grand moment de communion républicaine. Ils ont vécu cet hommage national dans un climat de ferveur, d'union sacrée, de reconnaissance. Cette cérémonie de célébration qui dépasse les clivages politiques a rassemblé d'anciens adversaires, des compagnons, la classe politique de façon générale, la société civile et des intellectuels venus de tous bords. Ils sont tous retrouvés hier, jeudi, pour célébrer son héritage dans un sentiment de fierté collective. Sur les réseaux sociaux également, les internautes, pour la plupart, en tout cas, ont salué son long combat d'opposants historiques, mais aussi son rôle dans l'alternance politique de 2001.
3: Alors cet anniversaire donc a été un moment d'unité, de rassemblement autour de la démocratie sénégalaise, parce que vous venez de l'évoquer, Abdoulaye Wade, il incarne une idée politique essentielle, c'est la possibilité de l'alternance.
20: Oui, au-delà des clivages politiques, cet événement a été marqué par un vibrant élan d'affection populaire. Et bien fait marquant de cet hommage, la classe politique a fait preuve d'une grande convergence d'idées, toutes tendances confondues, une unanimité bien résumée par Habib Sy qui a pris part à cette cérémonie. Il est l'un de ses fidèles compagnons et son dernier directeur de cabinet avant la perte du pouvoir en mars 2012.
21: C'est grâce à son combat qu'il y a eu le code de 1992 qu'on appelle le code Kepambaï, qui a été à l'origine de l'alternance démocratique, comprenez. Mais on peut retenir le fait qu'il a donné la possibilité d'une alternance démocratique et constitutionnelle. Ça a été une lutte de 26 années pour en arriver là, pour déboulonner un pouvoir, un système qui était installé pendant 40 ans. Personne n'y croyait en Afrique. Il y a Kouad, peut-être avec ceux qui l'ont accompagné, qui ont cru au début.
3: Voilà, donc deux jours de commémoration au cours desquels l'engagement panafricaniste d'Abdoulaye Wade a aussi été au centre d'une réflexion académique.
20: Anne, oui, au-delà des festivités, le centenaire est également un moment de haute réflexion académique. Ce matin, au monument de la Renaissance, cette gigantesque statue érigée sous son magistère, des universitaires, des intellectuels et des leaders politiques venus des quatre coins du monde ont échangé autour d'un colloque scientifique international sur la pensée d'Abdoulaye Wade, notamment sur sa doctrine sur du panafricanisme. Alioune Tine, président fondateur d'Africa Youth Center, parle de son implication dans la résolution de plusieurs crises politiques et conflits en Afrique.
22: Wade, c'était un panafricain. C'était quelqu'un qui avait le souci de faire la paix en Afrique. Il m'a souvent demandé de faire des fois des missions très discrètes en Mauritanie lorsqu'il y avait des problèmes sérieux d'élection à la présidentielle. Je me rappelle bien, il l'a fait aussi en Guinée-Bissau. En 2004, où il y avait des problèmes ou même la publication des résultats a posé des questions. Là, c'est nous qui l'avions alerté. Et dès qu'on l'a alerté, il a, avec Obasanjo et Mamadou Tandja à l'époque, et c'est comme ça, effectivement, qu'on a pu stopper un coup d'État comme celui qui s'est passé récemment. Hein.
20: Le Wade, c'est un demi-siècle d'engagement politique. 26 longues années dans l'opposition et 12 ans au pouvoir. À 100 ans, il continue d'occuper une place singulière dans la mémoire collective.
3: Abdoulaye Diallo de la rédaction En Full Full Day en direct de Dakar. Rédaction que l'on retrouve dans un peu plus d'une minute pour une demi-heure d'information si vous êtes en Afrique de l'Ouest. Vous pouvez aussi écouter une demi-heure en portugais si vous vous trouvez en Afrique lusophone. Et puis nous, on se retrouve pareil dans un peu plus d'une minute pour le rendez-vous d'Haïti et des Amériques. Et voilà, c'est fini pour Afrique Midi pour aujourd'hui, Fanny.
23: Oui, on va remercier Karine Franck, Michael Goncalves, Cécile Périllard et qui ont participé à la préparation et à la réalisation de cette demi-heure d'information africaine. Mais restez avec nous sur RFI.
3: À tout de suite.
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Fidèle auditeur, auditrice de la radio Moto Butembo Beni, nous voici encore dans ce studio pour vous présenter notre émission « Quoi du théologien ?». Une émission qui vous est présentée chaque vendredi de 15h20 à 15h50 par les grands séminaristes de Vulindi. Avant tout, prions d'abord le Seigneur. Au nom du Père, du Fils et du Saint-Esprit, Amen. Dieu qui a séparé la lumière et les ténèbres, toi qui as appelé la lumière jour et les ténèbres nuit, arrache aussi nos cœurs à l'obscurité du péché et fais-nous parvenir à la vraie lumière qui est le Christ, lui qui règne avec toi et le Saint-Esprit, Dieu pour les siècles des siècles. Amen. Au nom du Père et du Fils et du Saint-Esprit, Amen. Aujourd'hui, fidèles auditeurs et auditrices de la radio Moto Butembo Beni, cette émission vous sera présentée par les grands séminaristes Kama Tembweka Trésor. L'émission de ce jour constitue la conclusion du thème sur la synodalité que nous avons développé durant toute cette année de formation. Au cours de nos émissions, nous avons montré que le mot synodalité n'apparaît pas explicitement dans les textes de Vatican II, mais la réalité qu'il désigne est au cœur de l'ecclésiologie conciliaire. Si vous l'avez constaté avec nous, toute cette année nous avons développé les thèmes autour de la synodalité. Au début, nous disions en quoi consiste la synodalité, ses implications dans la vie pratique, ses implications sur le plan de la vie des enseignements de l'Église, ses implications selon l'attendement de Vatican II et tant d'autres implications à propos de la synodalité. Aujourd'hui, fidèles auditeurs, auditrices, nous allons conclure notre thème sur la synodalité. Cette émission, c'est donc la conclusion du thème à propos ou au sujet de la synodalité dans l'Église catholique. Au début, nous allons partir de la synodalité selon le pape François parce que, comme vous le savez, chers fidèles auditeurs et auditrices de la radio Moto, le terme de la synodalité est apparu dans l'Église à partir de bien longtemps. C'est avec le pape François que le thème a été plus développé. Et c'est le thème justement aujourd'hui dans l'Église qui est en vogue, comme s'il faut dire que c'est le thème actuellement qui est à la une dans l'Église. Et en parlant de la synodalité, le pape François se situe explicitement dans la continuité de Vatican II. Mais il donne à la synodalité un accent pastoral, missionnaire et spirituel très fort. Pour le pape François, la synodalité c'est quoi? Selon le pape François d'heureuse mémoire, la synodalité c'est le chemin que Dieu attend de l'Église. Le chemin ou la voie que Dieu attend de l'Église. C'est-à-dire, Dieu passe par cette voie pour aller vers l'Église et l'Église passe par cette voie pour répondre à l'appel de Dieu. Parce que comme vous le savez, c'est Dieu qui nous a aimés le premier. Il y a beaucoup de religions dans le monde qui pensent que c'est l'homme qui recherche Dieu. Contrairement à toutes ces religions, toutes ces croyances, dans l'Église, on nous apprend que c'est Dieu qui vient vers nous. Parce que c'est Dieu qui nous a aimés le premier. Ce n'est pas l'homme qui a d'abord aimé Dieu, c'est Dieu qui a d'abord aimé l'homme et alors il revient à l'homme de répondre à l'appel de Dieu ou à l'amour de Dieu. Et c'est en obéissant à l'amour ou à la demande de Dieu que l'homme parvient à se réaliser en tant qu'homme parfait. Parce que toute créature sans son créateur ne peut pas vivre. Donc l'homme ne peut pas vivre sans son créateur qui est Dieu. Voilà pourquoi c'est Dieu qui nous a aimés le premier. Et c'est pourquoi nous, lorsque nous allons vers Dieu, nous répondons à son appel. Donc c'est lui qui nous a aimés le premier, c'est lui qui nous cherche. Ce n'est pas nous qui cherchons Dieu. Dieu nous cherche et alors nous sommes appelés
à répondre positivement, bien évidemment, à son appel. Alors, le pape François, comme je disais, a défini la synodalité comme le chemin que Dieu attend de l'Église. Le pape François renchérit en disant, le chemin de la synodalité est le chemin que Dieu attend de l'Église du troisième millénaire. C'est l'Église d'aujourd'hui, l'Église du troisième millénaire. Cela, il le dit bien dans ce discours du 17 octobre 2015. La synodalité n'est pas un événement ponctuel ni une réforme administrative, mais un style permanent de l'Église et de ses pasteurs. Alors, cette synodalité a beaucoup d'implications dans la vie des fidèles parce qu'elle s'accompagne avec certaines réalités comme la mission, la conversion, la participation, la communion, ainsi de suite. Alors, si nous pouvons déjà parler de la synodalité et de la mission, quel lien existe entre la synodalité et la mission? Pour le pape François, la synodalité est toujours missionnaire. Pourquoi? Parce qu'elle est au service de la mission de l'Église. La synodalité est toujours missionnaire parce qu'elle est au service de la mission de l'Église. Donc, l'Église utilise la synodalité pour réaliser sa mission. Et comme nous le savons, la mission de l'Église, c'est la mission de Dieu. C'est Dieu le premier missionnaire dans le monde. Toute la mission appartient à Dieu. C'est Dieu qui nous confie sa mission, celle nous sommes justement utilisés comme la bouche de Dieu, les mains de Dieu, les pieds de Dieu, toutes sortes, tout notre corps, nous l'utilisons pour réaliser l'œuvre ou la mission de Dieu. La mission n'est pas notre, elle est divine, donc c'est Dieu qui nous confie sa mission. Voilà pourquoi nous pouvons dire que nous sommes missionnaires. Alors, lorsque nous parlons de la synodalité et de la mission, ou bien du rapport qui existe entre la synodalité et la mission, avec le pape François, nous comprenons réellement que la synodalité est toujours missionnaire parce qu'elle est au service de la mission de l'Église. Une Église synodale est comment? Comment est-ce qu'elle se manifeste? Comment est-ce qu'elle se caractérise? Si nous pouvons dire que notre Église catholique aujourd'hui en 2026 est synodale, comment est-ce que nous pouvons voir que notre église aujourd'hui de Butembo-Beni, par exemple, l'église de tel quartier, l'église locale, par exemple, s'il faut entrer dans les CVB de nos quartiers ou de nos barazas, si nous pouvons dire que notre église est missionnaire, alors il faut que cette église soit proche des pauvres. Le pauvre dans nos milieux, dans nos quartiers, le pauvre que nous rencontrons sur nos chemins. Il faut que l'église qui est missionnaire ou synodale soit une église qui est proche ou qui soit proche des pauvres. Il faut qu'elle soit aussi une église ouverte aux périphéries, c'est-à-dire une église capable d'aller en mission, capable de sortir d'elle-même pour aller en mission dans les périphéries. Il faut qu'elle soit aussi une église engagée dans le monde réel pour la conversion du peuple de Dieu et de ses pasteurs. Si l'Église ne respecte pas ces principes-là, alors elle n'est pas missionnaire. Voilà pourquoi une Église missionnaire ou synodale doit être cette Église qui est proche des pauvres, ouverte aux périphéries, engagée dans le monde réel pour la conversion du peuple de Dieu et de ses pasteurs. Fidèle auditeur, auditrice de la radio Moto Butembo-Beni, voilà la relation ou les rapports qui existent entre synodalité et mission. Si nous sommes des églises, comme on dit souvent, il y a des églises locales. Par exemple, la CVB, c'est déjà une église locale parce que c'est une église, je dirais, qui rassemble 10 églises domestiques. Parce que l'église, c'est d'abord la famille. Et dans la famille, chacun a son rôle à jouer. Les parents, les enfants. S'il y a d'autres membres de la famille, s'il y a des grands-parents, et ainsi de suite, chacun a un rôle à jouer dans une famille, et cette famille constitue à soi une église domestique. Voilà pourquoi on dit que tout ce que nous recevons comme éducation de base, spiritualité élémentaire,
toute forme de prière que nous pouvons apprendre, en principe, c'est en famille que nous devons commencer à apprendre cela. Voilà pourquoi cette église familiale, parce que toutes les familles, en principe, constituent des églises. Et une famille doit être alors, si elle est réellement une église, elle doit être proche des pauvres. C'est une interpellation que chacun peut se donner à soi. Et pour essayer de voir si réellement la famille église à laquelle où il appartient, où elle appartient, est ouverte aux pauvres. Si elle est proche des pauvres, ouverte aux périphéries, engagée dans le monde réel pour la conversion du peuple de Dieu et de ses pasteurs. Et lorsque nous parlons de pasteurs, ici, il ne s'agit pas seulement de prêtres ou de catéchistes ou de d'autres personnes, mais plutôt tout le monde. De par notre baptême, nous participons à la mission du Christ qui est à la fois prêtre, prophète et roi. Et de ce fait, nous devenons des pasteurs avec le Christ. Donc nous tous, nous sommes des pasteurs de l'Église. Chacun a un rôle à jouer dans l'Église et alors chacun est pasteur dans l'Église. Que ce soit l'église locale, comme par exemple on peut dire l'église locale de Boutembo Beni, l'église locale de Kindu, l'église locale de Bunia, de Wamba, ainsi de suite. Et cette église peut se restreindre dans des paroisses, dans des secteurs, dans des barazas, dans des CVB, jusque même dans chacune de nos familles. Voilà les instances où même nous pouvons dire que nous sommes des églises. Alors, En parlant de l'église missionnaire ou l'église synodale, nous devons savoir ou voir si nos églises locales sont proches des pauvres, ouvertes aux périphéries, c'est-à-dire aux autres, des familles voisines, tant d'autres choses, tant d'autres réalités, si elle est engagée dans le monde aujourd'hui. Voilà, si nos églises sont engagées dans le monde, alors elles seront en train de réaliser leur mission. Voilà un peu les liens qui existent entre les concepts synodalité et les concepts mission. Si nous pouvons parler alors de la synodalité et la conversion, le pape François parle souvent de la conversion synodale. C'est-à-dire quoi? Pour lui, la conversion synodale est une conversion personnelle. Celle-ci fait appel à la conversion pastorale et à la conversion des structures. Conversion des structures, c'est-à-dire, par exemple, des lieux de travail où nous passons nos journées. Si quelqu'un est enseignant, s'il est médecin ou infirmier, ou s'il travaille quelque part en ville, s'il est commerçant, ou s'il est bureaucrate quelque part, en principe, il travaille dans une structure. Et il faut que cette structure soit, non pas une structure de péché, il faut qu'elle soit convertie, c'est-à-dire qu'elle ne puisse pas être l'occasion ou quelque chose qui favorise le péché. Parce que si nous transformons nos structures en structures de péché, alors nous resterons perpétuellement dans le péché parce que le péché sera favorisé par l'organisation, même la structure dans laquelle nous passons la journée. Voilà pourquoi le pape François insiste, quand il était encore à vie, il insistait en disant que la conversion synodale est une conversion personnelle. Celle-ci fait appel à la conversion pastorale et à la conversion des structures. Le synode n'est pas un parlement, mais un événement de grâce. Le pape François ne vante pas la synodalité. Il l'a actualisée et il met en pratique Vatican II parce que, comme nous le savons, le concile de Vatican II avait lieu de 1962 jusqu'en 1965. Et c'est le concile qui régit aujourd'hui même l'Église. Parce que jusque-là, il n'y a pas de concile Vatican III ou bien un concile qui a un autre nom. Mais l'Église aujourd'hui est régie par le concile Vatican II. Et c'est justement le pape qui passe, qui est au pouvoir, qui dirige l'Église aujourd'hui. Ils essaient de nous montrer réellement ce que le concile nous enseigne, ce que le concile avait affirmé, ce que le concile avait avoué, ainsi de suite. Alors, pour le pape François, le synode n'est pas un parlement, mais un événement de grâce. Voilà pourquoi ce n'est pas lui qui a inventé le concept de synodalité, mais il l'a plutôt actualisé. Et je rappelle qu'aujourd'hui, notre pape Léon,
Le passage fait une année depuis qu'il a été élu pape dans notre église. Donc le pape Léon XIV fête son anniversaire de, s'il faut dire, le jour où il a été élu pape, c'était aujourd'hui. Alors parlons de l'église comme peuple de Dieu. L'église comme peuple de Dieu. Comme nous le savons, l'église est un peuple de Dieu parce que Dieu a choisi son peuple. Et son peuple, il ne s'agit pas seulement d'un peuple qui n'est pas concret, mais qui est seulement idéal et que nous ne pouvons pas voir. Le peuple choisi, le peuple élu de Dieu, c'est l'Église aujourd'hui. Et cette Église, comme nous le savons tous, chers fidèles auditeurs et auditrices, le peuple de Dieu, c'est l'Église. Or, l'Église est partout dans le monde. Voilà pourquoi nous disons, par exemple, que l'Église est une sainte catholique et apostolique. Et lorsque nous parlons de l'Église catholique, nous parlons de l'Église universelle. Donc l'Église qui est partout, qui est ici présent et qui est partout dans le monde. Et tout le monde qui est membre de l'Église de par son baptême, il est alors parmi les membres élus ou les membres choisis. Il est parmi ce que nous appelons le peuple de Dieu. Et ce peuple de Dieu est en marche. Voilà pourquoi la synodalité, c'est cette marche que l'Église fait ensemble pour aller vers Dieu. Parce que sur la terre ici, nous sommes comme des passagers. Voilà pourquoi en Église, nous allons ensemble, nous travaillons ensemble, nous jouons ensemble, nous prions ensemble, nous aidons ensemble, nous collaborons ensemble pour que nous puissions tous aller vers notre Dieu. Et c'est ce que nous appelons synodalité. Alors, le peuple de Dieu, c'est ce peuple élu. Et c'est de par notre baptême que nous devenons enfants de Dieu. Voilà pourquoi Saint Paul apôtre aux Galates avait dit, de par notre baptême, nous ne devons plus avoir de distinction entre nous pour dire non, toi tu es juif, toi tu es congolais, toi tu es de telle culture. Non. Parce que nous tous, nous formons un seul corps. Et nous sommes les membres de ce corps qui est l'Église. Ce corps, c'est vraiment le corps du Christ qui est l'Église. Et l'image de l'Église comme peuple de Dieu, c'est l'image vraiment que le Concile Vatican II a mis en valeur, en nous montrant que nous sommes tous fils et filles de l'Église. Voilà pourquoi Vatican II opère un changement majeur de perspective. L'Église n'est pas d'abord une institution hiérarchique comme les gens le pensaient. Parce qu'il y a des gens qui pensaient que l'Église, c'est d'abord le pape, les cardinaux, les archevêques, les évêques, les curés, les prêtres, d'autres prêtres en fait, les animateurs, je ne sais pas quoi. Non, l'Église n'est pas hiérarchique. En tout cas, l'Église n'est pas une institution hiérarchique. Mais le peuple de Dieu en marche. Nous tous, nous sommes peuple de Dieu, enfants de Dieu. De par notre baptême, nous entrons dans la famille des enfants de Dieu. Voilà pourquoi. Cette hiérarchie dans l'Église, ce n'est qu'une certaine organisation. Parce que si tous on pouvait dire qu'on est, je ne sais pas, en train d'exercer les mêmes charges sans aucune autorisation, alors la mission ne serait pas organisée. Voilà pourquoi il faut un qui soit en mesure de dire, voici ce qu'on peut suivre aujourd'hui, voici ce qu'on peut faire pour demain, ainsi de suite. Comme dans chaque famille, comme dans chaque Église, il faut toujours quelqu'un, mais devons savoir que tous, de par notre baptême, nous participons à la triple mission du Christ qui est prêtre, prophète et roi. Et l'image vraiment que Vatican II a mis en valeur, comme je le disais, c'est l'image de l'Église comme peuple de Dieu. Alors aujourd'hui, c'est le peuple de Dieu en marche. On marche ensemble. C'est ce que le document Lumen Gentium exprime bien en ces termes. Il a plu à Dieu de sanctifier et de sauver les hommes, non pas individuellement et sans lien entre eux, mais de les constituer en peuple. Lumen Gentium numéro 9. Donc, le Seigneur n'a pas voulu sauver chacun individuellement pour dire tel je te sauve, ainsi de suite. Non, le Christ a voulu sauver l'humanité tout entière dans l'ensemble, l'Église par entière dans son ensemble. Il a plu à Dieu de sanctifier et de sauver les hommes, non pas individuellement et sans lien entre eux, mais de les constituer en peuple. Le Christ est venu pour nous unir. Donc, enfin,
de rassembler dans l'unité les enfants de Dieu dispersés. Les enfants de Dieu qui étaient dispersés, le Christ est venu dans le monde pour les rassembler. Voilà pourquoi Lumen Gentium répète cela en disant que le Christ a voulu nous sauver, non pas individuellement, mais tous dans l'ensemble. Ceci étant, la synodalité s'enracine dans le fait de marcher ensemble. Les clercs, c'est-à-dire ceux qui ont déjà reçu les sacrements de l'ordre, les consacrés, c'est-à-dire toutes les religieuses, tous les religieux qui ne sont pas prêtres, et les laïcs, c'est-à-dire ceux qui n'ont pas reçu. Les laïcs, c'est ceux qui sont baptisés et qui n'ont pas encore les sacrements d'ordre ou de l'ordre. Tous unis par le baptême, sommes tous appelés, chers frères et sœurs, à travailler dans la collégialité en respectant la dignité de chacun. C'est ça la synodalité, entre autres. Nous sommes tous appelés, chers frères, à travailler dans la collégialité en respectant la dignité de chacun. Parce que lorsque nous respectons la dignité de l'autre, automatiquement nous respectons la dignité de Dieu, parce que nous les hommes, nous sommes créés à l'image et à la ressemblance de Dieu. Et lorsque je respecte mon prochain, automatiquement je respecte la dignité de Dieu qui est semblable à ses prochains. Parce que Dieu, à Genèse 1, 26-27, il a dit, faisons l'homme à notre image et à notre ressemblance. Donc nous sommes les images, nous sommes la ressemblance de Dieu. Alors nous avons une dignité qui est naturelle et qui dépasse tout, parce que c'est la dignité divine même. Alors la dignité est la co-responsabilité de tous les baptisés. Comme baptisés, nous devons nous respecter mutuellement. Et voici ce qu'affirme le Concile Vatican II à propos de cela. Vatican II affirme clairement l'égalité fondamentale de tous les membres de l'Église dans le Christ, même s'il existe une diversité de ministères. Comme nous le savons tous, dans l'Église, chacun a son rôle à jouer. Il y a les prêtres, il y a les chantres, il y a les lecteurs, il y a tout le monde, il y a des portiers, des servants de messe, ainsi de suite. Chacun a un rôle à jouer dans l'Église. Mais tous, nous participons à la même mission. Il n'y a pas à dire tel est supérieur à tel autre, parce que c'est comme une certaine complémentarité que nous faisons, que nous réalisons dans l'Église. Voilà pourquoi il existe une diversité dans une multiplicité de ministères, c'est-à-dire nous sommes tous un dans le Christ malgré nos différents charismes. Tous les fidèles, en vertu de leur régénération dans le Christ, participent à la fonction sacerdotale, prophétique et royale du Christ. Lumen Gentium numéro 31. La synodalité signifie donc en ce sens l'écoute mutuelle, la participation active de chacun, la co-responsabilité dans la mission de l'Église. Alors parlons de la mission, marcher ensemble pour annoncer l'Évangile. Comme nous le savons, l'Évangile ne s'annonce pas seul. On peut aller ensemble comme les apôtres, le Christ les a envoyés deux à deux. Aujourd'hui aussi, lorsque nous recevons le baptême, nous devons marcher ensemble, tous comme baptisés, pour aller témoigner de Dieu ou du Christ, partout où nous sommes envoyés. De par notre baptême, nous sommes des pasteurs et nous devons témoigner du Christ. Perspective du magistère, donc, une église synodale est nécessairement missionnaire, comme le disons. Comme le pape Paul VI l'avait dit, l'église existe pour évangéliser. Cela, c'est dans Evangelii Nuntiandi, numéro 14. L'église existe pour évangéliser. Le pape François souligne aussi dans ce sens que la synodalité n'est pas une fin à soi, mais elle est ordonnée à la mission. La mission est l'œuvre de tout le peuple de Dieu, non seulement des pasteurs, elle est l'œuvre de Dieu. Retenons que la participation, la communion et la mission ne sont pas trois réalités séparées, mais des dimensions d'une même église synodale, appelé à écouter l'Esprit Saint. En étant à l'école du magistère et des pères de l'Église, nous avons découvert que la synodalité est un retour aux sources pour mieux répondre aux défis d'aujourd'hui. À la suite des pères de l'Église, la synodalité apparaît comme une dimension constitutive de l'Église depuis ses origines. Participation, communion et mission ne sont pas trois réalités mises à part l'une de l'autre,
mais trois aspects d'un même mystère. Ce qui veut dire que participer, c'est reconnaître sa dignité baptismale, communier, c'est vivre l'unité dans la diversité, être en mission ou être missionnaire, c'est porter ensemble la joie de l'Évangile au monde. La synodalité est un don de l'Esprit Saint, une exigence du baptême, un chemin de communion, de participation et de mission. La synodalité appelle l'Église à devenir une Église plus fraternelle, plus ample et plus missionnaire par le témoignage de vie de chaque membre du corps du Christ. Fidèle auditeur, auditrice de la radio Montobutembo Beni, voilà ce que nous avons pu préparer pour l'émission de cet après-midi. Nous sommes pratiquement à la fin de notre émission qui vous a été présentée par le grand séminariste Kama Tembweka Trésor. Une émission qui conclut les émissions Quoi de théologie pour cette année de formation. Nous vous tiendrons au courant de la suite de nos programmes. Mettons-nous en présence de Dieu pour clore notre émission. Au nom du Père, du Fils et du Saint-Esprit, Amen. Dieu qui fait resplendir la lumière après la nuit, accorde-nous de finir ce jour à l'abri des attaques de l'adversaire et de pouvoir te rendre grâce par Jésus-Christ, ton Fils, notre Seigneur et notre Dieu, qui règne avec toi et le Saint-Esprit, Dieu pour les siècles des siècles. Amen. Au nom du Père et du Fils et du Saint-Esprit. Amen.

Bonsoir auditeurs, auditrices de la radio Motobu Tembo Beni. Il est exactement 15h passées de 55 minutes et nous sommes là pour l'émission Priorité Santé. Cette émission qui est toujours animée par les étudiants en médecine pour la promotion de la santé, SEM, sa cycle. Et nous espérons que vous êtes bien scotchés à vos postes récepteurs à la maison et partout où vous êtes pour essayer encore une fois d'écouter ce que nous vous avons préparé pour l'émission de ce jour. Nous sommes le vendredi 13 février 2026. C'est l'émission Priorité Santé.

Et pour aujourd'hui, nous allons parler des maladies liées à l'eau salée. Et nous allons devoir vous donner les numéros auxquels vous pouvez interagir. Si l'établissement va nous le permettre, nous sommes au 09 85 87 82 30. Nous disons nous sommes au 09 85 87 82 30. Et votre présentateur de ce jour, c'est Ndansou Lutsumbi Aldridge, étudiant à l'ICG à médecine. Et ça plus tardé, nous allons directement aborder notre émission du jour qui est la priorité santé et le sujet intitulé les maladies liées à l'eau sale. Et donc, comme nous le savons tous, l'eau c'est un élément essentiel et il est un élément important que tous nous utilisons et que nous consommons du jour au lendemain. Et c'est un élément bien sûr qui peut devenir rare d'un moment à l'autre, mais nous sommes tous appelés à utiliser l'eau et à la consommer. Et sur ce, pour consommer l'eau, nous devons choisir quel type d'eau nous devons utiliser et que cette eau soit toujours propre à la consommation et que cette eau ne puisse pas nous amener des séquelles au cours de la vie. Mais comme notre sujet l'a dit, les maladies liées à l'eau sale, donc c'est-à-dire l'eau en soi, même si certaines les disent que l'eau c'est la vie, bien sûr, mais cette eau aussi peut nous amener des maladies si et seulement si nous avons utilisé une eau que nous n'avons pas eu à choisir ou à rendre propre à la consommation. Et donc, nous devons tous être responsables de ce que nous faisons, de l'eau que nous consommons. Nous devons la sauvegarder et la protéger pour que cette eau ne puisse pas nous amener des maladies que nous pourrons regretter tôt ou tard. Et donc, les maladies liées à l'eau sont à la fois dues au manque d'eau, en particulier au manque d'eau potable, mais aussi au trop plein d'eau dû à une inondation le plus souvent suite à des pluies diluviennes ou à des rares démarrés par des tremblements de terre ou des éruptions volcaniques sous-marines, comme nous l'a rappelé Toumani à date du 26 décembre 2004 dans son article qu'il avait écrit par rapport aux maladies liées à l'eau sale. Et donc, nous tous, nous devons utiliser l'eau et c'est indispensable à la vie. Et à tenir compte de cela, nous devons donc rendre l'eau potable si nous l'avons constaté que cette eau n'est pas propre à la consommation. Et donc, il y a un professeur argenté qui avait écrit quelque chose par rapport à l'eau et aux maladies liées à l'eau sale. Et c'était en 2014, le professeur Marc Gentilini qui avait écrit que longtemps, l'eau considérée comme inépuisable, cette eau apparaît désormais comme une ressource restreinte et vulnérable, malmenée par la croissance démographique, mais aussi par l'urbanisation et l'industrialisation du monde, ce qui constitue un gaspillage et une pollution de l'eau. Et donc, à tenir compte de cela, nous devons utiliser l'eau à tenir compte de nos besoins. Et il est recommandé que chaque personne ait au moins les besoins journaliers en eau que cette personne doit utiliser afin que cette eau soit favorable et que cette eau puisse lui satisfaire aux besoins qu'il a aux besoins journaliers. Et donc, l'intention que suscitent les échelonnements au niveau local, régional, voire même mondial, les enjeux sont multiples et primordiaux. La santé publique, ce qui est la sécurité alimentaire, mais aussi les équilibres écologiques et le développement économique et social, voire aussi l'agriculture et les industries, les transports ou l'énergie. Ces éléments nous amènent à avoir une population qui a toujours besoin de l'eau et donc à partant même de notre exemple du milieu local, ici à Boutembo, l'eau est devenue de plus en plus rare, excepté les jours où la pluie tombe sur la ville. Et donc, excepté ces jours-là, donc, l'eau est toujours rare dans certains quartiers, voire même dans la commune entière à cause des raretés de l'eau. Et l'eau que nous consommons peut être toujours impropre et peut nous amener des maladies. En tenant compte de la population mondiale qui augmente du jour au lendemain, il est dit que la moitié au cours des derniers siècles prochains qui vont donc arriver, la population mondiale pourra passer de 6 à 9 milliards d'individus et cela va favoriser les besoins qui seront toujours accrus et croissants par rapport aux besoins à nous. Et donc cela sera de plus en plus concentré et donc cette population sera de plus en plus concentrée dans des villes et les villes deviendront des mégapoles et la survie de cette population qui dépend le plus souvent de l'essor d'une agriculture et cette population utilise, en tenant compte de l'agriculture, 70% de l'eau qui est toujours disponible pour les besoins
spécifiée à ce qui est de l'agriculture. Et donc, la lutte contre la pauvreté requiert l'accès à la consommation directe en eau, alors qu'à défaut d'infrastructures adéquates, une personne sur cinq est aujourd'hui privée d'eau potable et une personne sur deux de tout système d'assainissement. Et donc, au total, les besoins en eau devraient donc s'accroître d'au moins 40% d'ici 20 ans. Comme l'avait indiqué également l'OMS en 2021, l'OMS avait publié un article par rapport à la thématique du jour et avait publié que 10 principaux faits sont à la suite de la crise mondiale de l'eau. Et donc, l'OMS avait estimé que 8 millions de personnes dans le monde n'ont pas un accès à l'eau de base par rapport aux besoins que cette population a. Et deuxièmement, l'OMS nous dit que beaucoup plus de personnes meurent à cause de l'eau et salubre que toutes les formes de violence, y compris la guerre. Donc, l'OMS ici nous signale que beaucoup de personnes meurent chaque année à cause du manque d'eau et à cause de l'eau et salubre que cette population consomme au courant de chaque année. Et donc, nous voyons que à partant de ces chiffres et de cette estimation de l'OMS, nous devons nous efforcer à toujours rechercher à boire ou à consommer une eau qui est toujours propre à la consommation et que cette eau ne puisse pas nous amener des dégâts ou des conséquences que nous pourrions regretter au cours de la vie. Et à part ça, l'OMS avait signalé toujours en 2021 que 2,3 milliards de personnes, soit un tiers, n'ont pas accès à des toilettes. Et donc, même si cette population peut avoir accès à des toilettes, mais elle a des toilettes, bien sûr, mais qui ne respectent pas les mesures d'hygiène et telles que nous connaissons que chaque personne, quand elle a utilisé les toilettes, elle doit se laver après avoir quitté les toilettes. Et donc, si au monde, 2,3 milliards de personnes, soit un tiers, n'ont pas accès à des toilettes, c'est-à-dire le peu de personnes qui ont accès aux toilettes n'ont pas, bien sûr, de l'eau qu'ils utilisent après avoir utilisé les toilettes. Et donc, à part ça, l'OMS nous signale que les maladies diarrhéiques tuent un enfant toutes les 60 secondes à cause de la manque d'eau. Et donc, le manque d'eau dans l'organisme ou le manque de l'eau potable pour la personne ou pour l'être humain, cela peut entraîner des maladies telles que la diarrhée. Et c'est là que l'OMS nous le signale. Et donc, cette diarrhée peut amener à tuer une personne. Et on signale que cette diarrhée tue une personne ou un enfant chaque 60 secondes, c'est-à-dire à cause de la manque de l'eau. Et cela amène à ce que tous, nous devons toujours surveiller les enfants parce qu'eux n'ont pas peut-être le réflexe là d'avoir ou le souhait là de dire qu'ils ont besoin de l'eau. Et donc, nos parents ou nos mamans doivent toujours surveiller les enfants et surveiller le type d'eau que les enfants consomment. À part ça, l'OMS nous dit que les maladies diarrhéiques causées principalement par l'eau et salubre et un mauvais assainissement tuent plus d'un enfant de moins de 5 ans que le paludisme, le sida et la rougeole, les tous réunis. Donc, l'OMS nous signale que les maladies diarrhéiques dues à l'eau et salubre tuent au moins un enfant de moins de 5 ans que le paludisme, le sida et la rougeole, les tous réunis. Or, nous savons que le paludisme peut tuer, le sida tue également la rougeole. Et donc, l'OMS nous dit que l'eau tue le plus souvent beaucoup plus de gens par rapport aux autres maladies que nous connaissons, que ces maladies tuent la plupart des personnes. Également, l'OMS nous dit que l'eau est salubre et le manque d'assainissement provoque des épisodes répétés de maladies diarrhéiques. Et les maladies diarrhéiques, nous le savons, nous allons peut-être les dire un peu plus tard dans notre émission. Et nous saurons quelle autre maladie est diarrhéique ou pas. Et donc, ou quelle maladie peut nous amener la diarrhée, ou quel type d'eau peut nous amener la diarrhée ou pas. Et en Afrique, l'homme se signale qu'en Afrique subsaharienne, les femmes et les filles passent environ 40 milliards d'heures par an à collecter de l'eau. Et nous nous posons la question, quel type d'eau ces femmes pensent au cours de l'année à collecter l'eau? Alors, cette eau est-elle potable ou pas? Ou bien, les femmes et les filles qui collectent l'eau chaque année ou chaque heure, ces personnes ici savent quel type d'eau elles collectent, on ne sait pas. Et donc, nous sommes tous appelés à savoir les mesures d'hygiène et d'assainissement, en tenant compte surtout de l'eau que nous consommons, puisque
Chaque activité que nous menons au cours de la vie, chaque activité que nous faisons nécessite toujours l'eau, que ce soit pour se laver, que ce soit pour boire, que ce soit pour laver nos véhicules, c'est toujours l'eau que nous utilisons. Et donc, nous devons tenir compte des mesures protecteurs à ce qui est de l'eau que nous utilisons, puisque même l'eau que nous croyons être propre, elle peut ne pas l'être. Et donc, surveillons toujours l'eau que nous consommons. À part ça, l'OMS nous dit que les récentes données suggèrent que pas moins de 443 millions de jours ou pas moins que de 443 millions de jours d'école sont perdus à cause de l'eau ou à cause de l'eau des pluies diluviennes qui attaquent ou qui ravagent nos milieux où nous vivons. Et donc, beaucoup d'écoles ou même des structures où nous protégeons les enfants, où nous gardons nos enfants, peuvent tomber à faillite à cause de l'eau, et surtout les eaux diluviennes par les pluies qui tombent du jour au lendemain à cause de peut-être des changements climatiques et autres modes de vie que nous menons. Et donc, à cela, nous devons toujours lutter contre les mesures et nous devons toujours savoir les mesures protectrices quand il y a ce qu'il y a de menaces ou des menaces, mais aussi de catastrophes naturelles, car nous savons que telle part, il y a toujours des catastrophes naturelles de type pluie diluvienne, où nous avons des érosions ou des ruptures de courants, à ce qu'il y ait de milliers toujours humides. Et donc, à part cela, les maladies liées à l'eau sale, nous allons peut-être citer quelques maladies, mais à part là des maladies liées à l'eau sale, nous sous-attendons par les maladies liées à l'eau sale, toute maladie contractée par ingestion, par contact direct ou encore toute maladie pour laquelle l'eau est le milieu de vie d'autres parasites, mais aussi des larves ou des microbes susceptibles de contaminer l'homme à cause de cette eau qui est toujours impropre et qui est toujours l'eau que nous savons, la plupart des temps, nous ne savons pas comment contrôler. Donc, l'eau que nous utilisons à la maison, nous devons toujours la protéger et rendre le couvercle des eaux toujours propre et les récipients auxquels nous mettons de l'eau, nous devons toujours les couvrir et nous devons les rendre propres pour éviter que ces récipients soient les jutes ou les sites hôtes pour des micro-organismes qui nuisent à la santé de l'homme. Et à part la maladie liée à l'eau,

crée une maladie la moins contrôlée, puisque la population utilise souvent une eau toujours impropre, et même on peut prévenir la population de toujours bouillir de l'eau comme mesure de prévention, bien sûr. Et cette population peut négliger la méthode qu'on lui a prescrite pour se prévenir de certaines maladies de type hydrique. Et donc, la fièvre typhoïde est toujours une des maladies liées à l'eau sale, et elle est toujours endémique dans nos milieux, surtout dans les pays en voie de développement. Et sa contamination se fait par les eaux ou aliments à partir de sels infectés. Quand on nous dit qu'elle est toujours contaminée, cette fièvre typhoïde, par les eaux et les aliments à partir de sels infectés, c'est dans la mesure où la population ou les personnes, la plupart des personnes, mangent les aliments sans pourtant se laver les mains. Et donc, c'est un défaut que nous devons rejeter. C'est une pratique que nous devons toujours rendre prohibée. Donc, il est recommandé à chaque population, à chaque personne, de toujours se laver les mains avant de manger, quoi que ce soit, même que ce soit à la route. On doit toujours recourir à chercher de l'eau pour qu'on se lave, afin de s'assurer qu'on a mangé en ayant au moins rendu ses mains propres pour éviter les micro-organismes d'être ingérés par l'organisme. À part la fièvre typhoïde, nous avons les hépatites virales A et E. Et on nous dit que ces deux hépatites sont transmises par voie féco-orale et peuvent provoquer de grandes épidémies si et seulement si on n'a pas tenu compte de sa transmission et contre de leur gravité. Et tel que nous l'avons dit par rapport à la fièvre typhoïde, on nous dit que aussi ces maladies, donc c'est-à-dire les hépatites virales A et E, est aussi transmise par voie féco-orale, c'est dans la mesure où toujours, sans se laver les mains, on est contaminé par les aliments que nous prenons. Et les aliments peuvent être propres, mais nos mains que nous utilisons pour manger, ceux-ci peuvent amener des micro-organismes aux aliments, et cela les contamine et nous provoque des maladies qui peuvent se manifester tôt ou tard au cours de la vie. À part les hépatites virales A et E, nous avons la poliomyélite. Et la poliomyélite, nous le savons, que c'est une maladie qui est toujours contagieuse. Et c'est une maladie qui se fait, elle est toujours parmi les maladies qui se retrouvent dans les pays en voie de développement tels que notre pays. Et aujourd'hui, la vaccination est la meilleure solution pour peut-être prévenir cette poliomyélite. Et donc, nous devons toujours nous vacciner. Et nos mamans, nos parents, tels qu'il le faut la plupart du temps, au cours des premières années de la vie, nous sommes appelés à être vaccinés contre certaines maladies qui sont prévenues ou évitées par la vaccination. Donc, il est à encourager la vaccination quant aux maladies de type vaccinable, donc telles que la poliomyélite. À part la poliomyélite, nous avons la leptospirose, qui est une maladie qui se transmet par contact de la peau ou des muqueuses avec de l'eau sale. Et peut se transmettre aussi par le contact avec de la terre ou des plantes humides, mais aussi par de la boue contaminée par l'urine. Et on nous dit que par l'urine des rongeurs, donc les animaux que nous gardons à la maison, ou même les animaux domestiques, voire même aquatiques, et certaines maladies peuvent provenir de ces animaux. Et donc nous sommes appelés à toujours appliquer les mesures d'hygiène pour s'épargner des maladies liées à l'eau sale, et la plupart du temps nous sommes recommandés à utiliser ou à consommer une eau que nous avons déjà rendue potable et qui est utile à la consommation. Donc nous ne devons pas consommer n'importe quelle eau, et la meilleure façon de rendre l'eau potable, si nous la soupçonnons être insalubre, c'est toujours bouillir cette eau ou mettre du chlore, qui est la méthode la plus efficace ou la plus utilisée ou la plus courante, la plus accessible pour rendre toujours l'eau potable. Et à parler des maladies, nous allons essayer de développer quelques maladies de type liées ou des maladies de type hydrique. Nous allons partir du choléra. On nous dit que c'est une maladie aussi appelée maladie des mains sales, qui est toujours causée par une bactérie appelée Vibrio cholerae. Et cette maladie, nous l'avons déjà dit, qu'elle est transmise par les aliments ou une eau contaminée par les selles des personnes infectées. Donc, la choléra, ou les choléra plutôt, c'est une maladie qui est toujours causée par les mains sales. Et donc, nous sommes appelés, bien sûr, à éviter à manger ou à consommer quoi que ce soit, ça c'est laver les mains,
même si nous supposons que nos mains sont toujours propres.

0: main, nous manipulons nos téléphones et nous touchons nos habits, même le cheveu. Et donc, nous devons nous laver les mains à chaque fois que nous voulons consommer quelque chose pour éviter que nous puissions être contaminés par le choléra. Et le choléra peut survenir aussi dans les milieux à guerre, suite au manque de l'eau. Bien sûr, quand il y a un cas de déplacés, ils peuvent manquer de l'eau. Ou ils peuvent avoir de l'eau, mais une eau qui est toujours contaminée. Même ces cas de déplacés peuvent avoir des toilettes qui ne respectent pas les mesures d'hygiène. Et de là, on peut se contaminer et contracter le choléra. Et on nous dit que en Afrique, le choléra se localise surtout en Afrique, en Amérique latine, en Asie, en Europe, voire en Océanie. Et le nombre de cas par année est de 148 000 morts chaque année qui sont. Donc, on dit que 148 000 morts sont signalés chaque année par l'Organisation mondiale de la santé, par les personnes qui ont contracté le choléra. Et donc, c'est une maladie qui est toujours dangereuse. Et 148 000 morts par chaque année, c'est une population entière qui peut en souffrir. Et pour le traitement ou à guise de prévention du choléra, le traitement ici consiste à remplacer les liquides et les électrolytes perdus. Donc, en cas de soupçon d'une personne contractée par le choléra, on nous recommande de réhydrater cette personne en remplaçant les eaux perdues, parce que cette personne qui a le choléra peut perdre de l'eau par la diarrhée ou par les frissons, et cela lui arrive la plupart des temps. Donc, pour essayer de sauver cette personne comme traitement, nous devons remplacer les liquides et les électrolytes qui sont perdus. À part ça, on doit prévenir, on doit sensibiliser la population à toujours porter les souliers dans les milieux à guerre ou dans les cas de déplacés pour éviter que la contamination puisse s'accroître. À part ça, nous avons la diarrhée, qui est une maladie ou qui est un des symptômes les plus connus qui touche la plupart de la population suite au manque de l'eau ou soit à l'utilisation des eaux et salives. On nous dit que la diarrhée est un symptôme d'une infection causée par un grand nombre d'organismes bactériens, viraux ou parasitaires dont la plupart peuvent se propager par l'eau contaminée. Et cette diarrhée, on dit qu'elle est plus fréquente lorsqu'il n'y a pas d'eau propre pour la boisson, pour la cuisine et pour le nettoyage, et voire lorsque les règles d'hygiène essentielles ne sont pas respectées. Donc, en ne respectant pas les règles du jeûne, on est contaminé et on contracte la diarrhée, qui est un des symptômes des infections causées par des eaux sales. À part ça, on nous signale qu'il y a aussi les hépatites, telles que nous avons dit les hépatites virales A et E. Ce sont des maladies qui sont toujours transmises par de contamination des mains sales ou par des matières fécaux-orales qu'on peut contracter par l'usage ou le non-respect des mesures d'hygiène en cas de prise des aliments. On dit que les hépatites virales, ce sont deux des virus qui causent l'hépatite 1 et donc peuvent être transmis par l'eau ou les aliments. Parmi les causes infectieuses des hépatites virales, on peut mentionner un approvisionnement en eau insuffisant, ainsi qu'un mauvais assainissement et une hygiène de mauvaise qualité. La localisation des hépatites virales, et les hépatites sont localisées au monde entier, mais surtout dans les pays à forte présence des virus de ces hépatites, plus précisément en Afrique, en Amérique centrale, mais aussi en Amérique du Sud, voire aussi en Asie. Le nombre de cas de personnes contaminées par les hépatites virales A et E, cela chaque année est de 20 millions de cas qui sont recensés chaque année. Et le nombre de décès signalé en 2015 par l'OMS est de 44 millions de décès qu'on avait signalé en 2015. Le traitement pour les hépatites, on dit qu'il n'existe aucun traitement qui soit médical antiviral. Donc la prévention passe par l'éducation sur l'assainissement de bonne qualité et l'hygiène personnelle, notamment le lavage des mains, des approvisionnements en eau propre suffisante, mais aussi l'élimination adéquate des déchets dans les milieux où nous vivons. L'autre maladie, c'est l'ongocercose. C'est une maladie, c'est une deuxième des maladies des causes principales de cécité d'origine infectieuse dans le monde. Et ici, l'ongocercose ou cécité des rivières est une maladie parasitaire et a pour vecteur la simili ou pour petit moucheron noir qui se réduit dans l'eau. La localisation de cette maladie, c'est en Afrique, en Amérique du Sud, en Amérique centrale, mais aussi dans les péninsules arabiques. Le nombre de cas de personnes atteintes par l'ongocercose est de 18 millions de personnes qui sont infectées dans le monde. Le traitement de cette maladie, nous signalons des mesures principales qui existent pour lutter contre l'ongocercose. Et si nous avons les pulvérisations de insecticides sur les gîtes larvaires des similis, mais aussi le traitement des poinciers avec un médicament tel que le vermectine qui tue les gènes verts possédant le virus de l'ongocercose. Et à part ça, nous avons le paludisme qui est une maladie toujours d'actualité, qui est une maladie que la plupart de nous a déjà contracté ou que nous avons souvent entendu parler. Et donc, elle est aussi une maladie liée à l'eau sale. Et donc, on dit que c'est la maladie ou le paludisme ou la malaria. C'est la maladie infectieuse parasitaire la plus importante dans le monde. Elle est due à un parasite du genre Plasmodium transmis la nuit la plupart des cas, mais aussi lors de la piqûre par une femelle, les moustiques du genre Anopheles. Sans traitement rapide et efficace, le paludisme peut évoluer vers une forme cérébrale. Chers auditeurs et auditrices de la radio Motobouté Mbeni, nous sommes talonnés par le temps. Nous allons devoir arrêter là pour aujourd'hui par notre émission La Priorité Santé qui est toujours émise chaque vendredi de 15h50 à 16h20. Moi, c'était Nzanzu Lutsumbi Aldri, j'étudiais à l'Université catholique Gabin. Nous avons parlé des maladies liées à l'eau sale et nous allons devoir peut-être continuer avec cette thématique la semaine prochaine et nous vous fixons les prochains rendez-vous sur la même fréquence. À la même heure, nous vous disons à la prochaine. Merci pour votre audition.
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4: Révérend Père Jean-Marie Wayouta,
5: bonjour. Bonjour.
4: Vous êtes maintenant à Kamene, c'est comme ça qu'on appelle ici, pour venir célébrer les 25 ans. On peut déjà savoir quelle histoire vous avez de cette maison.
5: En fait, c'est une histoire qui commence en 2001. Et j'étais de la première équipe de formateurs dans la maison. En revenant de mes études de théologie, et je suis venu pour me préparer à être prêtre, mais aussi former les postulants. Et donc en 2001, nous avons commencé par une maison qui est derrière moi ici, que vous voyez. Et il a été question de recevoir cette année-là 26 jeunes pour commencer le postulat. Et les 26 jeunes qui sont venus de différents pays, c'est-à-dire nous étions plusieurs nationalités ici. Congo, Congo-Brazzaville et Kenya. Nous étions trois nationalités ici. Avec notre premier supérieur, c'était Jean-Marie Katabo. Et moi, j'étais l'économe de la communauté. Je devais m'occuper de construction et tirer la ligne du courant, tirer l'eau pour la communauté et suivre les constructions de la nouvelle maison pour accueillir les postulants. Recruter le personnel pour la communauté, pour nous aider à démarrer la vie. Et voilà, j'étais aussi en relation avec la cité, chef de cité, les voisins, pour qu'on puisse asseoir une communauté que nous appelons Kamen ici. Voilà.
4: Était-il vraiment un début ou un essai, révérend père?
5: Non, c'était une décision et il fallait s'installer ici. C'était une grande décision. Alors, c'était une nouvelle, en fait, mission ici à Kiondo. Et d'ailleurs, le quartier qui porte le nom dans la commune s'appelle Séminaire, grâce à la maison que nous avons implantée ici. Voilà.
4: Comment vous sentez-vous quand vous y arrivez 25 ans après?
5: 25 ans après, je trouve que le Seigneur fait son travail. Vraiment le travail avec le grand nombre de jeunes qui sont passés par ici, qui aujourd'hui prennent de grandes responsabilités dans la congrégation et qui sont missionnaires partout dans le monde. Les jeunes qui sont venus d'ici des cathédrales, la communauté quand même, qui sont partout dans le monde et qui sont en train de faire des merveilles pour la construction du royaume de Dieu selon l'esprit assomptionniste que nous a légué le père Dalson.
4: Le père supérieur de la communauté aujourd'hui, quand il a parlé de l'historique, il a indiqué que ça n'a pas été facile apparemment pour vous qui étiez presque disséminés dans trois ou quatre endroits. Comment ça se passait avant que Katendere ne soit Katendere aujourd'hui?
5: Oui, ça veut dire la congrégation, quand il avait commencé la formation, à ce moment-là, les postulants vivaient avec les religieux dans des différentes communautés et surtout à Butembo où ils pouvaient avoir un apostolat mais aussi un regard des formateurs qui les suivaient dans chaque communauté. Mais il a fallu un moment que la province décide d'avoir une maison spécifique pour les postulats. Alors c'est comme ça que nous avons construit ces postulats, cette maison ici. Et pour accueillir maintenant tous ensemble, pour qu'ils aient une même formation, une même vision. Parce que vous savez, quand l'un est formé dans une autre maison, un autre dans une autre maison, parfois quand ils se retrouvent au noviciat, il y a un certain déséquilibre. Mais alors, depuis que nous avons une maison de Kamen, ils partent d'ici avec tout ce même esprit, même vision, même regard, même apprentissage. Et puis quand ils arrivent dans l'étape suivante, comme l'étape du noviciat, là, ils sont presque comme dans une continuité. Voilà, donc c'était vraiment une intuition de pouvoir avoir une maison comme Kamen ici. Et puis, pourquoi le choix d'ici? Mais c'est aussi par rapport au climat, par rapport au terrain que nous avons, qui était avec beaucoup de... On avait la possibilité en fait de faire l'élevage, de nourrir les jeunes eux-mêmes. Nous faisions le champ. Donc c'était vraiment beaucoup de potentialités que nous avons rencontrées ici. Donc le choix était judicieux.
4: C'est tellement qu'il n'y avait pas assez de gens. On est maintenant dans une commune rurale. Les quartiers ont construit davantage. Est-ce que c'est un danger ou une opportunité peut-être?
5: Non, c'est-à-dire la maison est aussi... Comment dire, un cadeau pour cette partie, ce quartier. Je sais qu'ils ont beaucoup bénéficié de la présence de cette maison ici, les voisins. Je prends un exemple simple. Quand je suis arrivé, on a tiré l'eau pour cette maison. Et comme nous en avions en abondance, la congrégation a décidé qu'on donne de l'eau à la cité. Donc, nous avons donné de l'eau à la cité, toute la cité de Kyoto. Et si vous allez au-delà de cette colline, j'ai même aménagé d'autres sources pour une autre citerne au-dessus pour alimenter aussi la cité de Kyoto. Donc ça, c'est parmi quand même les effets positifs. et le courant qui était cantonné dans la cité, nous, comme nous sommes à l'écart, quand nous avons tiré la ligne du courant, mais aujourd'hui, les voisins en bénéficient. Donc, les gens peuvent avoir quand même du courant sans problème. Même si on peut le payer, mais quand même, c'est grâce. Nous avons payé le tout premier transformateur du courant comme congrégation pour la maison, mais aussi pour la population. Ça veut dire que la maison quand même a un effet positif sur le quartier. Et puis, bon, 25 ans après, je vois que il y a les voisins qui sont là, et ils sont fiers d'être là, et les maisons qui sont devenues nombreuses. Je crois qu'il y a une bonne collaboration avec les religieux qui vivent ici.
4: Vous êtes parmi les plus heureux. Que pensez-vous que la population peut faire avec ce séminaire exactement, demeure encore, pendant 25 ans, plus de 25 ans?
5: D'accord. Je sais une chose, j'ai suivi le discours du supérieur local, là. Lui qui dit que bon, il y a quand même un défi, on a besoin de clôturer pour un peu plus de sécurité. Vous savez, le Congo reste le Congo. Hein. Plus de sécurité, oui. Et puis, je crois qu'il y a d'autres projets que la congrégation pense pour ici. Et les projets qui vont dans le on va bénéficier, quoi. Nos voisins, même toute la cité, toute la région, nous sommes en train de vouloir construire un centre spirituel maintenant, parce que nous avons détourné un tout petit peu le tout premier projet d'ici, selon le plan du père Michel Zestra. Nous on en a fait un postulat, mais nous continuons maintenant, maintenant les 25 ans qui suivent, nous allons implanter maintenant la maison qui sera un centre de spiritualité où on peut venir se recueillir, prier, être écouté, être aidé dans la vie spirituelle. Et les constructions ont déjà commencé. Donc ça, c'est parmi maintenant les réalisations de deuxième partie de pour préparer 50 ans de cette maison. Donc le centre est déjà là. Et bientôt, peut-être dans une année, ça sera fonctionnel. Voilà. Et ça va porter un centre que nous mettons sous l'impulsion dans l'intuition de nos pères missionnaires qui étaient à Kyondo, Zestra, et surtout tous les missionnaires hollandais qui ont travaillé ici au Congo, surtout dans notre diocèse de Butembo-Beni, qui ont apporté beaucoup. Alors nous voulons pérenniser leur mission avec cette œuvre, la construction des centres spirituels dédiés aux missionnaires hollandais. Missionnaire assomptionniste hollandais. Donc ça, c'est déjà quelque chose pour dire que la maison a quand même un impact même sur la vie spirituelle. Je vois, depuis que nous sommes ici à Kamen, beaucoup des enfants sont devenus des Kamen. Ils portent le nom de Kamen. Et il y a des chorales Kamen, il y a des petits Kamen, il y a des Shirika Kamen, il y a des Vijiji Kamen. Donc ça veut dire quand même qu'il y a un impact suffisant de façon spirituelle sur la vie des chrétiens qui nous entourent.
4: Si on vous renomme ici formateur, qu'allez-vous attendre? Si on vous nomme formateur, en fait, qu'allez-vous attendre de cette population, de ces habitants, des environs?
5: Le soutien. Soutenir toujours la formation de nos jeunes qui passent par ici, les accompagner, les aider à pouvoir mûrir leur vocation, leur vocation ressentie, c'est ce que je demande à la population. Et soutenir, parce que j'ai vu, on dit, mais eux, ils amènent aussi de temps en temps la nourriture pour nos jeunes, parce que les jeunes aussi les aident à encadrer les enfants à gauche, à droite, dans le quartier, dans la paroisse. Et donc, je crois qu'il faut toujours garder cette collaboration qui était là depuis le début, quand moi je suis arrivé. Si je revenais encore, je suis prêt à nouer toujours cette relation. Et encore comme pasteur, si j'étais là comme un frère. Après, je suis devenu prêtre après, mais maintenant comme prêtre, je crois que je vais encore intensifier ma mission comme prêtre pour sanctifier ce peuple.
4: Révérend Père Jean-Marie Wouta, merci.
5: Je vous remercie.
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2: Mesdames, Messieurs, salut, merci d'écouter votre radio, c'est le temps des informations.
3: Le journal Patrick Kalungwana.
2: C'est la fin de l'INAFEP 2026, ce vendredi 5 juin. Certains responsables scolaires font de l'évaluation. En sous-division Mombasa 2, l'on déplore l'absence de 400 écoliers à ces épreuves. En sous-division Kiondo, c'est la fréquentation régressive de la 6e année qui est déplorée. Fermeture de la frontière RDC-Ouganda des suites de Ebola, cela n'a aucune incidence sur l'importance des biens selon les importateurs, rassurant que tout est déjà organisé. Entre-temps, l'OMS appelle les pays ayant fermé les frontières à les rouvrir puisque la mesure entrave les opérations de risque. Et nous allons vous parler de la province de l'Ituri qui a un nouveau gouverneur militaire, le général-major Kasongo Mulumba Batoka Gabi, qui vient remplacer le lieutenant-général Johnny Luboyankashama. Les apprenants de l'école maternelle du complexe scolaire Agora découvrent l'évolution de la communication. Ce vendredi 5 juin 2026, ils ont effectué une visite guidée dans les enceintes de Radio Montobo Tembo Beni pour élargir leurs connaissances dans ce cadre. L'objectif était de palper du doigt la différence entre les moyens de communication traditionnels et modernes. Mambi Georges Maquet au reportage.
4: Au sujet de la communication traditionnelle, ils ont indiqué avoir appris que les sifflets, les tam-tams, les gestes étaient les principaux vecteurs des messages. Ici, le langage gestuel est aujourd'hui principalement l'apanage des personnes sourdes et muettes. Les enfants de l'école maternelle du complexe scolaire Agora ont compris que le monde a radicalement changé. Pour ces tout petits, le constat est clair. Après avoir appris les moyens de communication modernes ARMBB, la communication ancienne était complexe et ardu par rapport aux outils instantanés des communications actuellement.

0: La directrice du complexe scolaire Agora se réjouit de cette immersion. Bien que les élèves maîtrisent la théorie apprise en classe, cette phase pratique a été indispensable pour consolider leurs connaissances, a affirmé Kavira Mahetera Anita.
1: À l'école, nous étudions les moyens de communication. Alors, nos enfants ne savent pas la radio, ils connaissent les postes récepteurs que nous utilisons à la maison. On a jugé mieux qu'on puisse les amener à la radio pour voir les éléments qu'on trouve à la radio. Pour les messages que je peux emporter aux parents, je demande aux parents qui se trouvent à Ngote, à Mutiri, à Malera, à Kakuba, à Samba, de nous envoyer les enfants l'année prochaine. Nous gardons les enfants de 3 ans, 4 ans, 5 ans.
0: L'école maternelle du complexe scolaire Agora est localisée en cellule Ngote B du quartier Kimboulou, dont la commune Boulogne.
2: Le manque d'élèves menace l'existence de plusieurs écoles dans la sous-division éducationnelle des Kyondo en territoire de Beni, l'Institut Kassimbi de Titoa, l'école primaire El Shaddai ainsi que l'Institut Mbambu de Kasundi risquent de disparaître faute d'effectifs suffisants. Situés dans des villages de Kassimbi-Titoa et Kassundi autour de la notabilité de Rusumba-Kitolu en groupement Isale-Kassongbere, ces établissements connaissent une baisse alarmante du nombre d'apprenants. Une situation révélée ce vendredi 5 juin 2026 par le sous-proved ad interim de Kyondo lors d'un entretien accordé à Joseph Bakwanama.
3: Monsieur Kahindo Kiora Luanga a effectué une mission d'itinérance dans la région. Il a été d'abord à Kassimbi. Là, les écoles primaires Kassimbi et Mouti évoluent quand même bien.
4: J'ai regretté beaucoup. Il y a une école qu'on appelle les City Kassimbi. L'école manque des effectifs. L'école a des bâtiments. D'ailleurs, la carte scolaire est bien respectée dans les milieux. Et les City Kassimbi est l'unique école secondaire dans les milieux de Kassimbi. Alors, si du moins la population se souciait de la scolarisation des enfants, c'est une école et qui serait une grande école, bien une bonne école dans les milieux. Parce qu'il y a une densité très élevée. Malheureusement, je suis arrivé là, bon, déjà le matin, il y avait des élèves qui étaient en train de faire des va-et-vient.
3: Pourtant, Kassimbi-Kitoa, c'est un milieu où le progrès est visible.
4: On est en train de construire de belles maisons, on est en train de tracer des routes, on est en train de construire de belles églises. Malheureusement, on oublie qu'il y a aussi la scolarisation des enfants parmi les choses qui montrent que la population des milieux est en train d'évoluer. J'ai constaté que les parents de là sont des hommes laborieux, ils travaillent beaucoup, mais ils soucient à la scolarisation de leurs enfants.
3: À Kassundi maintenant,
4: c'est du pire. Il y a d'abord une école primaire dénommée EPL Shada, une école correctionnaire, une école déjà très bien construite par la COPAD, malheureusement qui manque des effectifs. Il y a une école secondaire dénommée Estiti Mambu. Là maintenant, c'est catastrophique.
3: Le sous-prefect AI de la sous-division éducationnelle de Kyondo s'est rendu aussi à Kitolu.
4: Au milieu de Kitolu, là, en tout cas, ça va. J'ai été à l'EP Mabuku Kitolu, des adventistes, à l'Estiti Kitolu, une école conventionnelle adventiste. J'ai mené aussi des enquêtes pour ce qui est de l'EP Kitolu catholique, bien que je n'y ai pas été faute de temps. Là, vraiment, en tout cas, ça va.
3: Si Loli, les hommes de Kassundi Kassimbi doivent stimuler leur conscience.
4: L'entreprise à charge commence par soi. Le développement commence par soi. Que la personne de Kassimbi Kassundi ne pense pas que ceux qui viendront développer Kassundi viendront de loin. Ce sont les hommes de l'eux-mêmes qui vont développer le milieu. Laisser l'héritage à laisser aux enfants, c'est l'éducation. Ce sont les études.
3: Pour dire vrai à Kassimbi et Kassundi, c'est facile de compter les diplômés qui ne sont pas adventistes. Kyondo, Mukiranye Bakonamaha Joseph.
2: Et plus de 400 candidats n'ont pas pris part à l'examen national de fin d'études primaires ENAFEP 2026 dans la sous-division de l'éducation nationale et nouvelle citoyenneté de Mombasa 2 en province de l'Ituri, selon les statistiques communiquées ce vendredi 5 juin à notre rédaction par le sous-prefet de Mombasa 2. Il s'appelle Michel Ipunio. Sur les 3015 candidats attendus, seuls 2533 élèves ou écoliers de 6e année primaire ont effectivement participé à ces épreuves nationales ouvrant l'accès à l'enseignement secondaire. Cette autorité scolaire attribue ce taux d'absence à la détérioration de la situation sécuritaire qui a secoué Biakato et environ depuis mai 2026. Les attaques armées ayant frappé plusieurs localités ont provoqué le déplacement massif des populations, y compris les apprenants. Malgré ce contexte difficile, Michel Ipounion s'est félicité du bon déroulement des épreuves organisées durant 2 jours dans les différents centres de passation de sa juridiction. Ces propos nous ont été envoyés par Jonas Aristote Saboni.
5: Comme statistique, nous avons eu à inscrire au début de l'année 3015 candidats. Et aujourd'hui, nous avons eu à travailler avec 2533 à fond. Et comme absent, 422. C'est avec la grâce de Dieu que nous avons eu à récupérer ce nombre d'affaires parce que nul n'ignore la situation sécuritaire qui s'est passée et qui s'est produite dans la sous-division ambassadeur. Beaucoup d'affaires ont fui vers le nord Kiv, mais après beaucoup de sensibilisation, nous avons eu à récupérer 2533 candidats et les examens se sont passés bien.
2: Ça s'est passé bien. Par ailleurs, le sous-proved a annoncé le lancement des épreuves de l'examen du second semestre dans les écoles primaires et secondaires de sa sous-division. Ces évaluations visent à clôturer l'année scolaire 2025-2026, fortement perturbée par l'insécurité, dont les auteurs sont identifiés comme des hommes de l'Allié démocratique forces ADF dans plusieurs villages de la chefferie des Babila-Babombi, territoire de Mombasa, province de l'Ituri. L'humanité commémore ce vendredi 5 juin 2026 la journée mondiale de l'environnement. À Butembo, la journée a été célébrée sous plusieurs formes et compte tenu de l'organisation de différentes structures qui interviennent dans le secteur de l'environnement. Les services urbains de l'environnement en particulier a distribué des arbres à certains habitants au rond-point du monument historique et ce, dans le cadre de protéger l'environnement. Pour cette année 2026, la journée mondiale de l'environnement se fête sous le thème « Action sur le changement climatique ». Et par rapport à cette même journée, ce vendredi, la commission justice, paix et sauvegarde de la création de la troisième communauté baptiste au centre d'Afrique, CBCA, poste de Maboya, en territoire de Bénin-Nord-Kivu, a organisé une vaste activité d'assainissement dans la paroisse de Mataba. C'est en secteur de Benimbao sur l'axe routier Beni-Butembo. Élisée Kamundu, Maombi Georges Makeo pour les détails.
0: Les fidèles de cette communauté chrétienne, accompagnés de plusieurs membres de la communauté locale, se sont mobilisés l'avant-midi pour les ramassages des déchets non dégradables, notamment les sachets et autres matières plastiques avant leur incinération. L'objectif était de sensibiliser la population à la protection de l'environnement et à la gestion responsable des déchets. 3 coins jugés critiques du village de Mataba ont été ciblés lors de cette opération. Les marchés publics, les centres commerciaux ainsi que les centres économiques de l'ERA Mataba. Ces lieux ont été choisis en raison de l'importante accumulation des déchets susceptibles de constituer un risque pour la santé publique. Le président de la commission justice, paix et sauvegarde de la création au poste de Maboya estime que par cette initiative, la population doit être alertée sur les conséquences des immondices dans les milieux de vie. Il a également appelé les autorités congolaises, leurs représentants locaux et les communautés de base à renforcer leurs efforts en matière de gestion des déchets. Par ailleurs, il a annoncé que des activités similaires seront organisées tout au long du mois de juin 2026 dans d'autres localités couvertes par les postes de Maboya. La même opération d'assainissement a été menée ce 4 juin dans les villages de Kasebere, à l'ouest de Kabacham, dans les groupements Voleki, secteur de Wenzori.
2: La fermeture de la frontière entre la RDC et l'Ouganda pour la lutte contre la maladie à virus Ebola n'a aucune incidence sur l'importation des marchandises vers la République démocratique du Congo. Jérôme Ngiti, il est vice-président des commerçants importateurs des marchandises de l'Asie. Jean-Pierre Kilumbiro l'a abordé jeudi 4 juin 2026. Il appelle les habitants au calme. Au même moment, l'OMS recommande plutôt la mise en place du contrôle sanitaire aux sorties des aéroports, mais aussi des postes frontières, que de fermer ces frontières. Les détails, Maomi Georges Makeo.
0: Il affirme que le commerce est déjà organisé, que la présence physique du commerçant dans les lieux d'achat des marchandises n'est plus nécessaire pour lui. Les biens s'achètent aujourd'hui en ligne à partir des pays asiatiques et occidentaux. Pour Jérôme Nguetti, rien ne manquera au marché malgré la fermeture de la frontière entre la RDC et l'Ouganda.
6: Je vais simplement dire, rien ne manquera sur le marché. Le jour où le monde entier a été attaqué par le coronavirus, pendant environ un an, les personnes ne se déplaçaient plus à l'étranger. Mais les marchandises nous arrivaient toujours. Les marchandises nous arrivent sans problème. La fermeture de la frontière n'empêche rien.
0: Jérôme Nguetti appelle à la retenue ceux qui peuvent être tentés de hausser les prix des biens suite à la fermeture de la frontière. Pour lui, tout ce qui se passe à cause de la maladie à virus Ebola n'empêche en rien à un opérateur économique de passer ses opérations commerciales.
6: Ces personnes font souffrir la population inutilement. Vous êtes témoin, les camions sont en train d'être déchargés et c'est là chaque jour. Si tu veux hausser le prix de tes articles parce que la frontière est fermée, la douane n'est pas fermée, c'est le service d'immigration ne fonctionne pas.
0: Depuis l'apparition de la maladie à virus Ebola en Ituri et l'enregistrement de quelques cas de malades en Ouganda, le président Museveni de l'Ouganda a décidé de la fermeture des frontières entre la RDC et son pays pour protéger sa population de cette maladie virale. Plusieurs autres pays, dont le Rwanda et le Canada, ont déjà arrêté la même mesure. Mais le directeur général de l'OMS a mis en garde contre les restrictions des voyages généralisées imposées par certains pays qu'il juge contre-productives. Selon Tedros Adhanom Ghebreyesus, ces mesures perturbent les chaînes d'approvisionnement et entravent directement les opérations de riposte. L'OMS recommande plutôt la mise en place de contrôles sanitaires aux sorties des aéroports, ports et postes frontières pour prévenir l'exportation des cas et appelle les pays concernés à lever sans délai les restrictions généralisées.
2: Dans l'Ituri où il y a Ebola et dans l'Ituri encore où un changement est opéré à la tête de la province, le général-major Kasongon Mulumba Batoka Gabi est nommé nouveau gouverneur militaire de la province. Il remplace le lieutenant-général Johnny Luboyan Kachama. La décision tombe alors que l'Ituri reste sous état de siège depuis 5 ans. Une mesure exceptionnelle maintenue face à l'insécurité et aux violences des groupes armés dans plusieurs parties de cette province. Le nouveau gouverneur hérite un dossier très lourd, pacifié, l'Ituri sécurisé, les axes routiers, protéger les civils et relancer l'administration. Son défi sera de poursuivre les opérations contre ADF, Codeco et d'autres groupes armés qui sèment la terreur, surtout à Djougou, Irumu, Mombasa et Mahagi. Cette nomination intervient 5 ans après l'instauration de l'état de siège en mai 2021. Le débat sur son maintien ou sa levée est relancé à l'Assemblée nationale. En Ituri, toujours et environ, les massacres et enlèvements des civils, les incendies des maisons et autres abus commis par les présumés rebelles de l'ADF contre la population civile des provinces de Nord-Kivu et de l'Ituri. Voilà, on en parle. Et l'organisation non gouvernementale Badilika s'insurge contre ce silence accru de Kinshasa sur ces faits. La structure de défense des droits de l'homme demande aux autorités de Kinshasa de quitter leur sommeil car ce sont des vies des compatriotes qui sont fauchées dans ce silence accru à l'est de République démocratique du Congo. Le correspondant Moses Mumbere va nous détailler ces sujets à 21h. Au total, 10 personnes parmi lesquelles des officiers de l'armée congolaise comparaissent depuis jeudi 4 juin à Kinshasa devant la haute cour militaire. Parmi les 9 officiers FARDC figure Christian Tshiwewe Songesa. Il est ancien chef d'état-major général des forces armées de République démocratique du Congo et John Numbi, ancien inspecteur général des FARDC, alors que le 10e est en civil. La 10e journée du championnat national division 1 dans sa phase de play-off, c'est ce samedi 16 juin au stade Tata Raphaël. Le FC Aigle du Congo va faire face à l'AS Vita Club de Kinshasa. Par ailleurs, au stade Kibasa Maliba, l'AS Simba de Kolwezi va jouer le FC Santola Lupopo de Lubumbashi. Dimanche 7 juin, le CS Don Bosco de Lubumbashi et Céleste de Mbandaka vont jouer au stade Tout-Puissant Mazembe de Lubumbashi, alors que l'AS Manema Union va être l'hôte du Tout-Puissant Mazembe au même stade, mais en second match. Les Léopards de RDC doivent croiser le mardi 9 juin le Chili pour le compte de la deuxième match de préparation au Mondial 2026. La rencontre était prévue à Marbella en Espagne, mais il y a quelques jours, le maire d'une ville locale a interdit la tenue de cette explication dans un décret pour des raisons sanitaires, parce qu'il estime que certains joueurs de RDC viennent des entités où il y a Ebola. La tente urbaine de football de Butembo a rendu public le calendrier de la tenue des assemblées générales ordinaires des équipes affiliées à l'instance du football de cette ville pour lancer la prochaine saison de football. C'est à travers un communiqué sportif que Ghislain Kiombo a reçu depuis le 4 juin. Au cours de ces assises, les clubs vont évaluer la saison qui est passée pour préparer la saison à venir. Et ces évaluations, ça sera le 21 juin 2026. Les clubs concernés sont nombre des 4, le FC Magueria, Kahala, l'AS Mutsanga, l'US Mutsanga, c'est ce que je voulais dire, le FC Magueria de Kahala, je l'ai déjà dit. Il y a aussi le Darun Club Nzoi, le Darun Club Alpha et l'Athletic Club Nzoi. Ah oui, ces corrections que Ghislain Kiombo va bien vous apporter à 9h20 dans le grand journal des sports. Pour l'instant, Patrick Alungona qui a présenté, vous remercie d'avoir écouté.
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Combien se voit bien votre macat? Ben non, on a cherché trop. Mais combien vous êtes animé d'un esprit et réussite? 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Le temps et l'opportunité. N'avez-vous pas qu'à combien de fois? À ça, quand j'ai engagé, l'opportunité à ma biaho, il m'a engagé. Et dans le ma biaho, il m'a engagé. Quand vous m'en j'ai, si vous avez une missisa, n'avez-vous pas qu'à Tambi, à Karehurkira, à ma fondation Warengan. Il va me faire un héras. 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
4: Mesdames, Messieurs, Shalom, la fin de l'ENAFEP 2026 est ce vendredi 5 juin. Certains responsables scolaires font le bilan. En sous-division Mambasa 2, l'on déplore l'absence des 400 écoles à ces épreuves. En sous-division Kiondo, c'est la fréquentation régressive de la 6e année qui est déplorée. Fermeture de la frontière RDC-Ouganda des suites de Ebola, cela n'a aucune incidence sur l'importation des biens, selon les importateurs, rassurant que tout est déjà organisé. Entre-temps, l'OMS appelle les pays ayant fermé les frontières à les rouvrir, puisque la mesure entrave les opérations des ripostes contre Ebola. On va aussi vous dire qu'en Ituri, s'il y a un nouveau gouverneur désormais, le gouverneur militaire, le général-major Kasongo Mulumba Batoka Gabi, qui vient remplacer le lieutenant-général Johnny Luboyankashama.

0: Les apprenants de l'école maternelle du complexe scolaire Agora découvrent l'évolution de la communication ce vendredi 5 juin 2026. Ils ont effectué une visite guidée dans les enceintes de Radio Montobo Tembo Beni pour élargir leurs connaissances dans ce cadre. L'objectif était de palper du doigt la différence entre les moyens de communication traditionnels et modernes.
1: Au sujet de la communication traditionnelle, ils ont indiqué avoir appris que les sifflets, les tam-tams, les gestes étaient les principaux vecteurs des messages. Ici, le langage gestuel est aujourd'hui principalement l'apanage des personnes sourdes et muettes. Les enfants de l'école maternelle du complexe scolaire Agora ont compris que le monde a radicalement changé. Pour ces tout petits, le constat est clair. Après avoir appris les moyens de communication modernes ARNBB, la communication ancienne était complexe et ardue par rapport aux outils instantanés des communications actuellement.

0: La directrice du complexe scolaire Agora se réjouit de cette immersion. Bien que les élèves maîtrisent la théorie apprise en classe, cette phase pratique a été indispensable pour consolider leurs connaissances, a affirmé Kavira Mahetera Anita.
1: À l'école, nous étudions les moyens de communication. Alors, nos enfants ne savent pas la radio, ils connaissent les postes récepteurs que nous utilisons à la maison. On a jugé mieux qu'on puisse les amener à la radio pour voir les éléments qu'on trouve à la radio. Pour les messages que je peux emporter aux parents, je demande aux parents qui se trouvent à Ngote, à Mutiri, à Malera, à Kakuba, à Samba, de nous envoyer les enfants l'année prochaine. Nous gardons les enfants de 3 ans, 4 ans, 5 ans.
0: L'école maternelle du complexe scolaire Agora est localisée en cellule Ngote B du quartier Kimboulou, dont la commune Boulogne.
2: Le manque d'élèves menace l'existence de plusieurs écoles dans la sous-division de l'éducation à Kiondo. En territoire de Beni, l'Institut Kassimbi de Tchitwa, l'école primaire El Shaddai ainsi que l'Institut Mambou de Kassoundi risquent de disparaître faute d'effectifs suffisants. Situé dans les villages de Kassimbi Tchitwa et Kassoundi, autour de la notabilité de Wusumba Tchitolu, un groupement Isale Kassongbere, les établissements scolaires connaissent une baisse alarmante du nombre d'apprenants, une situation

0: Alors, si du moins la population se souciait de la scolarisation des enfants, c'est une école qui serait une grande école, bien une bonne école dans les milieux. Parce qu'il y a une densité très élevée. Malheureusement, je suis arrivé là, bon, déjà le matin, il y avait des élèves qui étaient en train de faire des va-et-vient.
1: Pourtant, Kassim Bikito, c'est un milieu où le progrès est visible.
0: On est en train de construire de belles maisons, on est en train de tracer des routes, on est en train de construire de belles églises. Malheureusement, on oublie qu'il y a aussi la scolarisation des enfants parmi les choses qui montrent que la population des milieux est en train d'évoluer. J'ai constaté que les parents de là sont des hommes laborieux, ils travaillent beaucoup, mais ils soucient la scolarisation de leurs enfants.
1: À Kassoundi maintenant,
0: c'est du pire. Il y a d'abord une école primaire dénommée LPL Chada, une école correctionnaire, une école déjà très bien construite par la COPAD, malheureusement qui manque des effectifs. Il y a une école secondaire dénommée Estiti Mambu. Là maintenant, c'est catastrophique.
1: Le sous-prophète Aïd, la sous-division éducationnelle de Kiondo, s'est rendu aussi à Kitolo.
0: Au milieu de Kitolo, là, en tout cas, ça va. J'ai été à l'EP Mabuku Kitolo, des adventistes, à la City Kitolo, une école conventionnelle adventiste. J'ai mené aussi des enquêtes pour ce qui est de l'EP Kitolo catholique, bien que je n'y ai pas été faute de temps. Là, vraiment, en tout cas, ça va.
1: C'est Loli. Les hommes de Kassoundi Kassimbi doivent stimuler leur conscience.
0: L'entreprise à charge commence par soi. Le développement commence par soi. Que la personne de Kassimbi Kassoundi ne pense pas que ceux qui viendront développer Kassoundi viendront de loin. Ce sont les hommes de l'eux-mêmes qui vont développer le milieu. Laisser l'héritage à laisser aux enfants, c'est l'éducation. Ce sont les études.
1: Pour dire vrai à Kassimbi et Kassoundi, c'est facile de compter les diplômés qui ne sont pas adventistes. Kiondo, Mukiranye Bakonamaha Joseph.
2: Et de l'autre côté, c'est plus de 400 candidats qui n'ont pas pris part à l'examen national de fin d'études primaires ENAFEP 2026, dont la sous-division de l'éducation nationale et nouvelle citoyenneté Mambasa 2 en province de l'Ituri. Selon les statistiques communiquées ce vendredi 5 juin 2026 à notre rédaction par le sous-prophète de Mambasa 2, Michel Ipinio, sur les 3000 candidats attendus, seuls 2533 élèves de 6e primaire ont effectivement participé à ces épreuves nationales ouvrant l'accès secondaire. Cette autorité scolaire attribue ce taux d'absence à la détérioration de la situation sécuritaire qui a secoué Biakato et environ depuis la mi-mai 2026. Les attaques armées ayant frappé plusieurs localités ont provoqué le déplacement massif des populations, y compris les apprenants. Malgré ce contexte difficile, Michel Ipunio s'est félicité du bon déroulement des épreuves organisées durant 2 jours dans les différents centres de passation de sa juridiction.
3: Comme statistique, nous avons eu à inscrire au début de l'année 3015 candidats. Et aujourd'hui, nous avons eu à travailler avec 2533 enfants. Et comme absent, 422. C'est avec la grâce de Dieu que nous avons eu à récupérer ce nombre d'enfants parce que nul n'ignore la situation sécuritaire qui s'est passée et qui s'est produite dans la sous-division Mambasa 2. Beaucoup d'enfants ont fui vers le nord Kivu, mais après beaucoup de sensibilisation, nous avons eu à récupérer 2533 candidats et les examens se sont passés bien.
2: L'humanité a célébré ce vendredi 5 juin la Journée mondiale de l'environnement. À Butembo, la journée a été célébrée sous plusieurs formes et compte tenu de l'organisation par différentes structures qui interviennent dans le secteur de l'environnement. Les services urbains de l'environnement ont distribué des arbres à certains habitants au rond-point du monument historique et ce, dans le cadre de sensibiliser à la protection de l'environnement. Pour cette année 2026, donc, la Journée mondiale de l'environnement se fête sous le thème « Action sur le changement climatique ». Et dans le territoire de Beni, ce jour de l'environnement, la Commission Justice, Paix et Sauvegarde de la création de la 3e communauté baptiste au centre de l'Afrique, poste de Maboya en territoire de Beni, a organisé une vaste activité d'assainissement dans la paroisse de Mataba. C'est en secteur de Benimbaou sur l'axe routier Beni-Butembo Élisée Kamundu, Mahombi Georges Makeo détail.
4: Les fidèles de cette communauté chrétienne, accompagnés de plusieurs membres de la communauté locale, se sont mobilisés l'avant-midi pour les ramassages des déchets non dégradables, notamment les sachets et autres matériaux.

0: matières plastiques avant leur incinération. L'objectif était de sensibiliser la population à la protection de l'environnement et à la gestion responsable des déchets. Trois coins jugés critiques du village de Mataba ont été ciblés lors de cette opération. Les marchés publics, les centres commerciaux ainsi que les centres économiques de l'ERA Mataba. Ces lieux ont été choisis en raison de l'importante accumulation des déchets susceptibles de constituer un risque pour la santé publique. Le président de la commission justice, paix et sauvegarde la création au poste de Maboya estime que par cette initiative, la population doit être alertée sur les conséquences des immondices dans les milieux de vie. Il a également appelé les autorités congolaises, leurs représentants locaux et les communautés de base à renforcer leurs efforts en matière de gestion des déchets. Par ailleurs, il a annoncé que des activités similaires seront organisées tout au long du mois de juin 2026 dans d'autres localités couvertes par les postes de Maboya. La même opération d'assainissement a été menée ce 4 juin dans les villages de Kasebere, à l'ouest de Kabacham, dans le groupement Voleki, secteur de Rwenzori.
1: La fermeture de la frontière entre la RDC et l'Ouganda pour la lutte contre la maladie à virus Ebola n'a aucune incidence sur l'importation des marchandises vers la RDC. Jérôme Ngiti, vice-président des commerçants importateurs des marchandises de l'Asie, que nous avons abordé jeudi 4 juin 2026, a fait cette analyse et il appelle les habitants au calme.
0: Il affirme que le commerce est déjà organisé, que la présence physique des commerçants dans les lieux d'achat des marchandises n'est plus nécessaire pour lui. Les biens s'achètent aujourd'hui en ligne à partir des pays asiatiques et occidentaux. Pour Jérôme Ngeti, rien ne manquera au marché malgré la fermeture de la frontière entre la RDC et l'Ouganda.
2: Je vais simplement dire, rien ne manquera sur le marché. Le jour où le monde entier a été attaqué par le coronavirus, pendant environ un an, les personnes ne se déplaçaient plus à l'étranger. Mais les marchandises nous arrivaient toujours. Les marchandises nous arrivent sans problème. La fermeture de la frontière n'empêche rien.
0: Jérôme Nkitsi appelle à la retenue ceux qui peuvent être tentés de hausser les prix des biens suite à la fermeture de la frontière. Pour lui, tout ce qui se passe à cause de la maladie à virus Ebola n'empêche en rien à un opérateur économique de passer ses opérations commerciales.
2: Ces personnes font souffrir la population inutilement. Vous êtes témoin, les camions sont en train d'être déchargés et c'est là chaque jour. Si tu veux hausser le prix de tes articles parce que la frontière est fermée, la douane n'est pas fermée, c'est le service d'immigration ne fonctionne pas.
0: Depuis l'apparition de la maladie à virus Ebola en Ituri et l'enregistrement de quelques cas de malades en Ouganda, le président Museveni de l'Ouganda a décidé de la fermeture des frontières entre la RDC et son pays pour protéger sa population de cette maladie virale. Plusieurs autres pays, dont le Rwanda et le Canada, ont déjà arrêté la même mesure. Mais le directeur général de l'OMS a mis en garde contre les restrictions des voyages généralisées imposées par certains pays qu'il juge contre-productives. Selon Tedros Adhanom Ghebreyesus, ces mesures perturbent les chaînes d'approvisionnement et entravent directement les opérations de riposte. L'OMS recommande plutôt la mise en place de contrôles sanitaires aux sorties des aéroports, ports et postes frontières pour prévenir l'exportation des cas et appelle les pays concernés à lever sans délai les restrictions généralisées.
1: Et comme on parle de la lutte contre Ebola, les détenus de la prison centrale de Bounia ont été sensibilisés sur les mesures barrières au cours d'une interview accordée à notre correspondant Moses Mumbere. Le directeur général de cette maison de peine a fait attendre qu'une délégation venue de Kinshasa a outillé les prisonniers sur les modes de prévention. C'est ce que explique le correspondant.
3: À la prison centrale de Bounia, une délégation venue de Kinshasa est venue sensibiliser les prisonniers sur les modes de prévention afin de lutter contre le virus Ebola. Camille Nzonzi, directeur de la prison centrale, a été joint au téléphone ce vendredi par votre reporter et parlait aussi du don de la MONUSCO pour la riposte dans les cas échéants si un cas se présenterait. Camille Nzonzi.
4: Ils ont sensibiliser les détenus et puis le mot de prévention. Au lieu qu'on déplace les détenus de la prison vers un autre site, ils ont quand même fait une inspection pour chercher un endroit idéal dans notre concession, c'est-à-dire la prison. S'il y a un cas suspect, qu'on puisse ériger une tente avec un personnel d'appoint par rapport à cette maladie. Le premier don était la Moscou qui était venu déposer quelques matériels de prévention. Il y a les gels hydroalcooliques, les masques et puis les gants et certains outils nécessaires pour la protection des infirmiers.
3: À lui d'ajouter que le désengorgement est une idée palliative pour lutter contre la contamination de ce virus Ebola.
4: Les chefs de division, on avait discuté avec d'autres structures, c'est-à-dire les CICR, avec d'autres judiciaires. Il faut quand même analyser comment faire le désengorgement. Donc le désengorgement, c'est aussi mieux, une mesure aussi palliative à ça. Mais s'il faut désengorger, on prend seulement juste les condamnés, les mettre à quelque part. Et s'il faut désengorgement au niveau judiciaire, ce sont les parquets et les tribunaux qui doivent trouver solution à ça. Mais sinon, c'est un problème un peu complexe.
3: Il suffit de vous rappeler que malgré le peuplement de la prison centrale de Bounia, aucun cas de maladie n'est signalé et les mesures barrières sont appliquées d'une façon rigoureuse pour ne pas contaminer les prisonniers par ceux-là qui proviennent de l'extérieur.
1: Et encore à Ituri, c'est un changement qui est opéré à la tête de la province. Le général-major Kasongo Mulumba Batoka Gabi est nommé nouveau gouverneur militaire de l'Ituri. Il remplace le lieutenant-général Johnny Luboya Nkashama. La décision tombe alors que l'Ituri reste sous état de siège depuis 5 ans. Une mesure exceptionnelle maintenue face à l'insécurité et aux violences des groupes armés dans plusieurs parties de l'Ituri. Le nouveau gouverneur hérite un dossier qui est très lourd. Pacifier l'Ituri, sécuriser les axes routiers, protéger les civils et relancer l'administration. Son défi sera de poursuivre les opérations contre les ADF, Codeco et autres groupes armés qui sèment terreur à Djougou, Irumu, Mambasa et Mahagi. Cette nomination intervient 5 ans après l'instauration de l'état de siège en mai 2021. Le débat sur son maintien ou sa levée, le maintien donc de l'état de siège ou sa levée, est relancé depuis quelques temps et à l'Assemblée nationale. Oui. Les massacres et les enlèvements des civils, les incendies des maisons et autres abus commis par des présumés rebelles de l'ADF contre la population civile dans les provinces de Nord-Kivu et de l'Ituri. L'organisation non gouvernementale Badilika s'insurge contre les silences accrus des Kinshasa par rapport à ces. Les responsables de cette organisation ont été abordés à ces sujets par notre correspondant.
3: L'ONG Badilika monte au créneau pour dénoncer les massacres de la population par les ADF. Patrick Nguka, coordonnateur de cette ONG de défense des droits humains, s'inquiète du silence du gouvernement central de Kinshasa.
5: Nous sommes une organisation de défense des droits de l'homme. Badilika est une organisation qui fait la promotion et la protection et défense des droits de l'homme sur toute l'étendue de la République démocratique du Congo, mais particulièrement au Nord Kivu. D'abord, il est très désolant que nous sommes en train d'enregistrer chaque jour une série de massacres perpétrés contre notre population, surtout en territoire de Beni, parle aussi en territoire du Rumu, en territoire aussi de Lubero, où la population visiblement elle est abandonnée par le gouvernement congolais qui laisse cette population aux mains des ADF qu'ils massacrent chaque jour.
3: Les biens, les vies sont fauchées et cette question doit être débattue à l'Assemblée nationale qui reste muette à cette question.
5: Il est inacceptable que le gouvernement de Kinshasa abandonne sa population. Vous savez, c'est une grande économie qui est en train de se perdre. On brûle des maisons, c'est l'économie, on brûle des biens des civils, mais bien évidemment, même les civils qui sont tués ici et là. Et nous passons que la question n'est plus à faire un débat seulement superficielle, c'est la question que nous tous Congolais, que le gouvernement doit prendre en considération, que cette question doit faire l'objet vraiment de débats on sait, de notre assemblée, parce que nous constatons que l'assemblée est vide sur cette question et que c'est la population qui a payé le prix.
3: Il finit en disant que la communauté internationale par les conseils de sécurité devrait évoquer cette question sur la table car les Burundais, les Tanzaniens, les Ougandais, les Rwandais sont aussi recrutés au sein des ADF.
5: Les informations circulent que ces terroristes ne sont pas composés seulement des Congolais. Il y a des personnes qui sont recrutées au Burundi, en Tanzanie, en Ouganda, au Rwanda et de partout d'autres. Alors, nous demandons même au Conseil de sécurité des Nations Unies d'affaire aussi objet de discussion et de prendre des mesures très sévères pour mettre fin à ce phénomène de terrorisme d'ADF au niveau de la région du Grand Lac, surtout en territoire de Lubero, Irumu et de Beni.
3: Rappelons que Badilika est une ONG de défense des droits humains qui travaille en République démocratique du Congo et a son siège au Nord Kivu.
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8: Merci amis sportifs, voici les informations. L'attente urbaine de football de Butembo a rendu public le calendrier de la tenue des assemblées générales ordinaires des équipes affiliées à l'essence de football de cette ville pour lancer la prochaine saison sportive. C'était à travers un communiqué sportif dont RMBB en a reçu copie jeudi 4 juin 2026. Au cours de ces assises, les clubs vont évaluer la saison passée pour préparer la saison à venir. Tout commencera le 21 juin 2026 avec 4 clubs. D'abord, l'FC Maguire Kaala, qui a été premier de la saison dernière. L'US Mutsanga tiendra son assemblée dimanche également, 21 juin 2026. Pour rappel, l'US Mutsanga, qui était deuxième du championnat local, la ville de Butembo a participé au préliminaire du championnat provincial, tout comme l'FC Maguire Kaala. Les deux équipes ont été éliminées pendant cette première étape du championnat. En outre, l'assemblée générale des DC Alpha aura lieu le même dimanche. Enfin, la Senzo tiendra également son assemblée le même dimanche. Ces assises prendront fin le 12 juillet 2026, signalant que dans les mêmes communiqués adressés aux équipes affiliées, les autorités de l'essence de football de Butembo rappellent que l'équipe qui ne tiendra pas son assemblée générale signifiera qu'elle n'existe pas. Dixième journée du championnat national de la division 1 dans sa phase du play-off, c'est ce samedi 6 juin 2026. Au stade Tata Raphaël, l'FC Les Aigles du Congo va faire face à l'AS Vita Club, tous de Kinshasa. Par ailleurs, au stade Kibasa Maliba, l'AS Simba de Kolozi va jouer l'FC Saint-Éloi Lupopo de Lubumbashi. Dimanche 7 juin, les CS Dobosco de Lubumbashi et Céleste de Mbandaka vont jouer au stade Tout-Puissant Mazembe de Lubumbashi, alors que l'AS Manem Union va être l'hôte de Tout-Puissant Mazembe en second match. Et pour finir, les Léopards de la RDC doivent croiser le mardi 9 juin le Chili pour les comptes de leur deuxième et dernier match de préparation de la Coupe du Monde. La rencontre était prévue à Marbella en Espagne, mais il y a quelques jours, un maire espagnol a interdit la tenue de cette explication dans un décret pour des raisons sanitaires. Le nouvel endroit de la tenue de ces matchs n'est pas encore déterminé. Du côté congolais, au CV rassurant est que les dispositions sont prises pour que ces matchs se disputent dans les meilleures conditions possibles. Pour rappel, cette mesure a été prise pour des raisons claires de sécurité sanitaire, pour le fait que ces matchs vont attirer énormément le monde et qu'il y a risque pour la population locale. Les maires de la Linea, commune andalouse de 65 000 habitants proche de Gibraltar, a signifié sa décision par prudence sanitaire, suivant les recommandations du service de santé du gouvernement régional. Je viens de finir la présentation de ces informations des sports. Merci parce que vous les avez suivies avec intérêt.
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8: Des sujets s'étalent la part de Lyon dans les colonnes de journaux parus ce vendredi dans la capitale congolaise. Il s'agit de l'organisation de l'examen national des fins d'études primaires et l'élévation du musicien Fally Ipupa au grade de chevalier de l'ordre national du Léopard, débutant avec le phare qui signale que les rues de Kinshasa, tout comme celles de villes des provinces, étaient dominées par les bleus blancs jeudi 15 juin, où les élèves finalistes du cycle primaire étaient attendus dans différents centres à travers le pays pour présenter l'examen national des fins d'études primaires et l'AFEP. Selon ces quotidiens, plus de 2 353 123 candidats, dont 48% des filles, participent à cette épreuve sur toute l'étendue du territoire national de la République démocratique du Congo, renseigne le ministère de l'Éducation nationale et Nouvelle Citoyenneté. Ce portail souligne que la ministre d'État, elle-même Raissa Malou, a procédé au lancement officiel de cette épreuve dédiée aux élèves du cycle primaire au lycée Mokengeli, dans la commune de Lemba à Kinshasa. FO 27 précise que cette édition intervient dans un contexte marqué par des défis sécuritaires et sanitaires persistants dans certaines régions du pays. Ce quotidien cite dans ses colonnes la ministre d'État à charge de l'éducation nationale qui a adressé un message de solidarité aux milliers d'élèves qui composent dans des conditions difficiles à raison du conflit armé, des déplacements de population ou encore
10: certaines maladies qui affectent leur milieu de vie, ce tabloïde fait savoir que Raissa Amalou a salué la résilience des apprenants ainsi que l'engagement des enseignants, inspecteurs, autorités administratives et partenaires qui ont contribué à la bonne organisation de ces épreuves sur toute l'étendue du territoire national. Et selon elle, poursuit ses portails, la réussite véritable se construit dans l'effort, les sérieux et le mérite. S'adressant particulièrement aux filles, écrit à ce tabloïd, la ministre a insisté, votre place est à l'école et votre réussite à l'ENAFEP vous permettra de poursuivre votre parcours scolaire. La République démocratique du Congo a besoin de filles instruites, confiantes, compétentes et capables de prendre leur part dans l'avenir national. Selon Africa News, l'organisation de l'ENAFEP demeure en effet un exercice complexe pour les autorités éducatives qui doivent assurer la disponibilité des centres, la logistique des épreuves et la supervision sur l'ensemble du pays, y compris dans les zones difficiles d'accès. Cet hebdomadaire note que les responsables du secteur affirment néanmoins poursuivre les efforts pour améliorer la qualité de l'équité, la qualité et l'équité du système éducatif. Face à la presse, fait remarquer Congo Nouveau, l'inspecteur général à l'éducation nationale et nouvelle citoyenneté, Hubert Kimbonza, a laissé entendre que le gouvernement a veillé aux dispositions prises pour le bon déroulement de l'ENAFEP. Selon le chef des corps des inspecteurs de l'éducation, signale cet hebdomadaire, le gouverneur du Sud Kivu a lancé l'épreuve à Uvira et les inspecteurs sont présents dans les centres d'examen installés dans les pays limitrophes. Les efforts ont été fournis pour que tout enfant congolais qui va passer son examen dans la partie est de la RDC, plus précisément au Nord Kivu et au Sud Kivu, les fasse dans de bonnes conditions, a-t-il indiqué Hubert Kimbonza, repris par ses portails. Enfin, rapporte la vraie thématique, la ministre de l'Éducation nationale a rendu hommage aux autorités éducatives et politiques mobilisées afin de garantir les examens aussi inclusifs que possible, citant notamment le chef de l'État Félix Tshisekedi, dont le leadership fait de l'éducation un pilier majeur de justice sociale, d'égalité, des chances et de construction nationale. Et sur un autre chapitre, le potentiel révèle que le chanteur Fally Ipupa de la RDC a été admis dans l'ordre national de Léopard au grade de chevalier pour sa contribution au rayonnement de la culture congolaise sur la scène internationale selon une ordonnance présidentielle lue mercredi 3 juin 2026 sur les antennes de la télévision nationale. Ce quotidien rappelle que cette élévation et reconnaissance nationale est un accomplissement des vœux de décoration exprimés par le chef de l'État congolais Félix Tshisekedi lors de sa conférence de presse tenue le 6 mai dernier à Kinshasa.
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